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4: Vous écoutez RFI, les 5h à Paris, 3h en temps universel, c'est l'heure d'un nouveau journal.
5: Fabrice Le Grillet.
4: Une nouvelle nuit de bombardements américains sur l'Iran et Téhéran qui réplique au Koweït ou encore à Bahreïn. Donald Trump assure que les Iraniens paieront le prix fort pour chaque soldat américain tué. À ce propos, le New York Times dénonce un manque de transparence de la Maison Blanche concernant le véritable bilan humain de cette guerre. Les détails dans un instant. Au Royaume-Uni, le nouveau Premier ministre Andy Burnham a officiellement pris ses fonctions hier. Il a dévoilé ses ambitions pour le pays, promettant des changements radicaux avant de dévoiler son gouvernement. Dans ce journal également, ce revirement au Sénégal, Bassirou Diomaye Faye annonce soutenir la candidature de Macky Sall au poste de secrétaire général des Nations Unies. Annonce faite après la visite de l'ancien président à Dakar. Nous reviendrons aussi sur cette amende record infligée par Bruxelles à la plateforme chinoise AliExpress, 550 millions d'euros pour avoir vendu des produits illégaux. 10e nuit consécutive de frappes américaines sur l'Iran. Une fois encore, Washington affirme avoir visé des centres de commandement militaire iranien, mais aussi des capacités maritimes, des systèmes de défense antiaérien, ainsi que des sites de lancement de missiles et de drones. L'Iran qui a répliqué, les gardiens de la révolution revendiquent des attaques contre des infrastructures américaines au Koweït, mais aussi à Bahreïn. Ils assurent également avoir stoppé 2 pétroliers dans le détroit d'Hormuz. Le président iranien Massoud Pezeshkian a déclaré que son pays faisait face à une guerre totale menée par les États-Unis. Donald Trump assure lui que chaque fois que l'Iran tuera un soldat américain, il en paiera plusieurs fois le prix. Déclaration qui fait suite à la mort de 3 militaires américains ce week-end. Un bilan humain qui s'alourdit, mais dont on ne connaît pas exactement l'étendue. Le New York Times accuse le Pentagone d'un manque de transparence dans cette guerre impopulaire auprès des Américains. Lubna Anaki.
6: Pour le New York Times, le département de la défense ne dirait pas tout, notamment au sujet du nombre exact de soldats américains blessés depuis le début de la guerre contre l'Iran. Le quotidien révèle ainsi que la semaine dernière, en plus des frappes iraniennes qui ont fait au moins 2 morts sur une base américaine de Jordanie, au moins 3 autres attaques ont visé le personnel américain dans ce pays allié de Washington, sans que le nombre de blessés, au moins une douzaine selon le journal, ou l'étendue des dégâts ne soit rendue publique. Le New York Times remarque également que le centre de commandement américain ne communique plus automatiquement au sujet des sites iraniens visés par les frappes américaines. Rien non plus sur l'état après 5 mois de guerre, des moyens militaires et des stocks d'armement côté américain, sans parler du fait que la dernière conférence de presse sur l'état de la guerre remonte au mois de mai. Face à ces accusations de manque de transparence, le département de la défense a immédiatement réagi. Son porte-parole dément toute volonté de cacher le bilan exact des blessés et insiste sur le fait que certaines informations concernant les opérations militaires et les attaques iraniennes ne sont pas publiées afin, je cite, d'assurer la sécurité du personnel américain. Lubna Anaki, New York, RFI.
4: Et notez par ailleurs que les Houthis du Yémen, soutenus par l'Iran, annoncent de leur côté un blocus maritime imposé à l'Arabie Saoudite. Ils se disent prêts à fermer le détroit de Bab el-Mandeb afin d'empêcher la circulation des navires saoudiens en mer Rouge. Riyad exprime sa plus ferme condamnation. Comme prévu, Andy Burnham s'est officiellement installé dans le fauteuil de Premier ministre britannique hier. Dès sa prise de fonction, il s'est entretenu par téléphone avec Donald Trump, Volodymyr Zelensky ou encore Emmanuel Macron. Puis, lors de sa première allocution, il a assuré vouloir engager les changements les plus profonds de ces 40 dernières années, promettant notamment des mesures rapides pour aider à faire face au coût de la vie. Andy Burnham a ensuite levé le voile sur son gouvernement, quelques noms et des symboles. Shabana Mahmood, connue pour sa fermeté sur l'immigration, est maintenu à l'intérieur. John Healey, qui avait quitté le gouvernement Starmer pour désaccord budgétaire, prend le poste de ministre des Finances. Ed Miliband, ministre de l'Énergie sortant, devient lui chef de la diplomatie.
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4: L'actualité, c'est aussi ce revirement au Sénégal. Le pays apporte son plein soutien à la candidature de Macky Sall au poste de secrétaire général des Nations Unies, alors qu'il avait refusé de le faire jusqu'ici. C'est un communiqué publié ce lundi qui l'annonce, et ce, 3 jours après la visite de l'ancien président à Dakar auprès de Bassirou Diomaye Faye. Les précisions de Juliette Dubois.
7: Le chef de l'État a instruit le gouvernement et l'ensemble du réseau diplomatique sénégalais de se mobiliser pour promouvoir cette candidature auprès des États membres de l'ONU. Il a également invité, je cite, « toutes les forces vives de la nation à soutenir ce qui est désormais présenté comme la candidature du Sénégal ». Cette annonce fait suite à l'audience accordée vendredi dernier par le président Diomaye Faye à son prédécesseur au palais présidentiel. Ce jour-là, rien n'avait fuité des échanges. Une photo officielle de l'accolade et la présidence avaient évoqué une rencontre empreinte de courtoisie, sans engagement formel. Ce soutien est un changement de cap. En mars, 20 pays de l'Union africaine, dont le Sénégal, s'étaient opposés à sa candidature, qui avait été portée par le Burundi. Macky Sall était donc fragilisé face aux 5 autres prétendants au poste, parmi lesquels l'ancienne présidente chilienne Michelle Bachelet et le directeur général de l'Agence internationale de l'énergie atomique, Raphaël Grossi. Mais ce soutien ne fait pas l'unanimité au Sénégal. Des voix de la société civile, notamment des familles de victimes de la répression des manifestations entre 2021 et 2024, avaient déjà dénoncé la réception de Macky Sall vendredi. Le collectif a réagi ce lundi, dénonçant un soutien qui reviendrait, je cite, à endosser son passif et à s'allier à celui qui a réprimé dans le sang des Sénégalais. Juliette Dubois, Dakar, RFI.
4: Et le vote pour le poste de secrétaire général des Nations Unies est prévu en septembre pour une prise de fonction au 1er janvier prochain. Un changement de cap sénégalais concernant l'ancien président Macky Sall, qui sera notamment le sujet d'appel sur l'actualité dès 8h10 TU sur RFI. La fête nationale célébrée en Colombie hier avec un caractère très politique cette année. Dans un peu plus de 2 semaines, Abelardo de la Espriella succédera au président Gustavo Petro. L'un et l'autre ont pris la parole à l'occasion de deux défilés militaires organisés en parallèle. L'un à Bogota pour le dirigeant sortant de gauche, l'autre à Medellín pour le président élu d'extrême droite. Deux visions qui rivalisent sur le futur des forces armées et du processus de paix en Colombie, Mélissa Barra.
8: Gustavo Petro a choisi le traditionnel défilé militaire comme théâtre de son au revoir au pays. Il en a même modifié le parcours pour le faire traverser les quartiers populaires de Bogota. Le président sortant a défendu le bilan de ses 4 années au pouvoir et s'est vanté d'avoir dirigé, je cite, l'un des meilleurs gouvernements de l'histoire de la Colombie. Il a aussi lancé un ultime appel à s'élever contre la politique sécuritaire de son successeur.
9: Nous avons vu défiler l'armée. Toutes les armes, les avions et les hélicoptères que vous avez vus appartiennent au peuple colombien. J'ai ordonné de ne jamais pointer ces armes contre le peuple. Le gouvernement qui a le moins usé de violence envers la société colombienne, c'est le mien.
10: Pour Gustavo Petro.
8: Petro quittera ses fonctions lors d'une autre fête nationale colombienne le 7 août, date à laquelle Abelardo de la Espriella prêtera serment. Celui qui s'est exprimé depuis le défilé militaire de Medellín, fief de la droite, a tenu à rappeler son ambition d'être investi président, non pas au Capitole, mais dans une caserne militaire. Il a réaffirmé, avec lui l'armée et la police retrouveront leur place privilégiée. Gustavo Petro, chef des armées jusqu'à la passation de pouvoir, dit avoir interdit une telle cérémonie. Ce sera au Parlement partiellement renouvelé de trancher.
4: Mélissa Barra, il s'agit de l'amende la plus lourde infligée par Bruxelles au nom du règlement européen sur les services numériques. AliExpress condamné à payer 550 millions d'euros pour avoir vendu des produits illégaux. C'est donc un nouvel épisode du bras de fer qui oppose l'Union européenne aux fournisseurs de services à bas prix après les 200 millions infligés à Temu en mai. Pierre Benazet.
11: AliExpress juge disproportionnée la sanction européenne et affirme avoir tout fait pour se mettre en conformité avec le règlement sur les services numériques. Mais pour la Commission, les garde-fous en place se sont révélés nettement insuffisants. Manque de personnel pour surveiller les marchandises proposées, sanctions inefficaces, règles internes trop facilement contournables font partie des griefs principaux. Selon le porte-parole de la Commission européenne, Thomas Régnier, c'est tout de même une sanction très mesurée.
12: Elle est proportionnée à la gravité, à la durée et à la nature de l'infraction. Il s'agit ici d'infractions graves au règlement sur les services numériques, à savoir d'évaluation des risques et de mesures d'atténuation des risques. Les infractions visées aux articles 34 et 35 constituent donc des manquements très graves auxquels AliExpress doit remédier. D'où le montant plus élevé de l'amende. Ce n'est pas une amende élevée, c'est une amende adéquate.
11: La députée européenne Stéphanie Yoncourtin va plus loin. Pour elle, cette amende ne protège pas les consommateurs dans l'urgence. Elle appelle à la suspension immédiate de toutes les plateformes qui ne respectent pas les règles. L'application du règlement sur les services numériques est en nette accélération. Après avoir frappé la plateforme chinoise AliExpress avec cette amende record, on attend maintenant le résultat des griefs de la commission à l'encontre de Google. Pierre Benazet, Bruxelles. RFI.
4: Enfin, les champions du monde de football de retour à la maison hier avec désormais 2 étoiles sur le maillot. Ils ont défilé dans les rues de Madrid, une véritable marée humaine. Les autorités parlent de près de 2 millions de personnes.
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1: Aujourd'hui, le 21 juillet, nous fêtons les Victor et les Vicky. Un 21 juillet en 1861 était le jour de la pose de la première pierre de l'Opéra de Paris. La citation du jour, nous la devons à Montaigne. Nous troublons la vie par le soin de la mort et la mort par le soin de la vie. L'une nous ennuie, l'autre nous effraie. Et le dicton du jour pour ce 21 juillet ? S'il pleut à la Saint-Victor, la récolte n'est pas d'or. Bonne journée !
2: Bonjour à tous, nous fêtons Victor. Alors, quelle sera la couleur de votre ciel astral ?
3: Bélier, suivez votre flair même s'il va à contre-courant des idées reçues.
2: Taureau, cessez de tout critiquer. L'ironie est une des formes d'expression favorite, mais vos amis peuvent parfois être blessés par vos paroles.
3: Gémeaux, eh bien l'amitié sera essentielle pour vous. Vous pourrez le constater aujourd'hui.
2: Cancer, soyez à l'heure, car aujourd'hui, votre emploi du temps va être très chargé.
3: Lion, cette journée peut être un signe de malentendu. N'attendez pas qu'une situation s'envenime pour aborder le dialogue.
2: Vierge, observez ce qui se passe autour de vous, soyez à l'écoute de ce qui est bon pour vous.
3: Balance, que vous soyez seul ou en couple, eh bien votre optimisme vous donne des ailes.
2: Scorpion, vous obtiendrez de meilleurs résultats avec un dialogue cohérent et vos échanges seront plus constructifs.
3: Sagittaire, vous pourriez bien avoir le retour d'une personne oubliée ou que vous n'attendiez pas d'avoir des nouvelles de sitôt. Sachez quand même que c'est de très bon augure.
2: Capricorne, ne soyez pas trop directif avec votre entourage car des heurts risquent d'éclater.
3: Verseau, vous êtes dans une phase de réflexion. Et oui, vous pensez à l'avenir, vous avez mille et une idées en tête.
2: Enfin Poisson, réfléchissez sérieusement avant d'entamer une action irrévocable concernant vos affaires. Bonne journée à tous. Demain, nous fêterons Marie-Madeleine.
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5: Pourquoi manger des cacahuètes ? Longtemps réduite à un simple apéritif, la cacahuète est en réalité un aliment nutritionnellement riche. Source de protéines végétales, de bons lipides, de vitamines, de fibres et de minéraux essentiels comme le manganèse et le sélénium, elle offre de nombreux bienfaits pour la santé. Sa teneur en nutriments essentiels en fait un aliment à forte valeur nutritionnelle. La cacahuète fait partie des légumineuses, comme le pois chiche ou la lentille. Sa composition nutritionnelle la rapproche pourtant des super aliments riches, comme les amandes ou les noisettes. Avec environ 25 g de protéines pour 100 g, elle est aussi bien chargée en lipides de qualité, notamment 49% d'acides gras, majoritairement monoinsaturés, ces bonnes graisses qui chouchoutent le cœur. La teneur en glucides reste modérée, 16%. Dont une large part de fibres, ce qui en fait un aliment à index glycémique bas, utile pour la gestion de la glycémie. Elle offre des apports intéressants en vitamines et minéraux, des vitamines E, B3, B9, qui soutiennent l'énergie et la régénération cellulaire, et une bonne dose de magnésium, zinc et cuivre pour la forme. Elle contient également des antioxydants comme les polyphénols qui aident à neutraliser les radicaux libres et à protéger les cellules. Son profil en acides aminés essentiels est plus équilibré que celui de la plupart des végétaux, ce qui en fait un allié de choix pour ceux qui veulent limiter la viande. Avec environ 560 calories pour 100 grammes, la cacahuète est un aliment dense à intégrer en quantité mesurée. Mais sa richesse nutritionnelle en fait une collation idéale, notamment avant ou après une activité physique. On pourrait croire que les cacahuètes font grossir à la simple vue de leur densité calorique, et pourtant elles peuvent aider à garder la ligne. Tout est une question de mesure et d'alimentation contrôlée. Leur teneur en fibres est plutôt importante. Résultat, elles restent plus longtemps dans l'estomac, elles ralentissent la digestion et calment la faim. Pour les sportifs, la cacahuète est l'encas idéal pour recharger les batteries, sans tomber dans la junk food. Elle coche donc toutes les cases du sportif, bon gras, glucides complexes et protéines végétales bien fournies et en prime des acides aminés. La cacahuète est aussi riche en magnésium, parfait pour éviter les crampes, et en vitamine B3, essentielle au métabolisme énergétique.
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1: Bonjour à toutes et tous. Un léger changement de temps s'annonce pour la fin de semaine, mais en attendant, l'épisode de sécheresse et de forte chaleur se poursuit. Aujourd'hui mardi 21 juillet, toujours un temps estival, agréable au lever du jour, mais avec de fortes chaleurs l'après-midi. La masse d'air sèche permet une forte amplitude des températures. Aux 17 à 18 degrés du lever du jour aujourd'hui succèdent les 35 à 37 degrés cet après-midi du Muretin au Volvestre, 33 à 35 degrés du Comminges au Couserans. Le vent est faible de tendance nord-ouest. Comme les jours précédents, de rares nuages orageux se forment sur les Pyrénées en fin de journée. La nuit prochaine, ciel clair et absence de vent permettent un agréable rafraîchissement nocturne. Les températures minimales descendent autour de 15 degrés dans les fonds de vallée, 18 à 20 degrés en général dans les villes et à proximité de Toulouse. Mercredi 22 juillet, encore une tempête de ciel bleu et de soleil pour une magnifique journée d'été. Le vent est faible, le plus souvent orienté au secteur nord-ouest, mais un petit vent d'autant affecte temporairement le Lauragais. Les températures sont stationnaires, avec 37 degrés attendus à Rieum et Rieuvolvestre au plus chaud de l'après-midi, 35 degrés à Salis-du-Salat, 34 degrés à Arbas. Pour information, la Garonne à portée sur Garonne a un débit de 47 mètres cubes seconde. Ce débit s'approche du débit d'alerte qui est de 40 mètres cubes seconde. Bonne journée à toutes et tous.
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4: Il est 6h à Paris, 4h en temps universel. Une nouvelle demi-heure d'actualité. Bonjour Marion Cazanov.
5: Bonjour Arthur Ponchelet.
4: Les Russes rattrapés peu à peu par la guerre.
5: Depuis plusieurs semaines, l'Ukraine vise le pétrole russe et les conséquences se font ressentir désormais jusqu'en Sibérie. On n'est plus intouchable, constate la population à 2 mois des législatives. Témoignage rare à suivre en début de journal. 10e nuit consécutive de frappes au Moyen-Orient et avec le spectre d'un élargissement du conflit au Yémen, les rebelles houthis, soutien de Téhéran, ont annoncé hier un blocus maritime contre l'Arabie Saoudite voisine. Et puis Andy Burnham au 10 Downing Street, le nouveau Premier ministre britannique a officiellement pris ses fonctions hier. Il promet une rupture avec son prédécesseur, le travailliste Keir Starmer. Des frappes quotidiennes en Ukraine. Au moins 8 personnes ont été tuées hier dans des attaques russes dans plusieurs régions. Une quarantaine de personnes a été blessée. De son côté, l'Ukraine continue de viser les infrastructures russes, en particulier les raffineries de pétrole. L'un des raids les plus spectaculaires a eu lieu au début du mois, à plus de 2500 km de la ligne de front en Sibérie. Cette frappe sur la raffinerie d'Omsk est à ce jour la plus en profondeur dans le territoire russe. Et sur place, la population est encore en état de choc et s'interroge. Anastasia Kidalova est candidate aux élections locales pour le parti pacifiste Yabloko à Omsk. Elle affirme que l'état d'esprit des habitants a changé ces dernières semaines.
6: Les gens constatent qu'il n'existe plus aucun territoire intouchable. Cette situation était devenue monnaie courante dans la partie ouest de la Russie, où on est habitué et où l'on sait comment réagir. Pour nous, c'est nouveau, effrayant et pas toujours compréhensible. Surtout que les autorités minimisent souvent les conséquences, le nombre de victimes, et vont même jusqu'à dire qu'il n'y en a pas eu. Les officiels affirment toujours que tout va bien, qu'il n'y a aucun dégât, que tout est merveilleux. Quand on voit la fumée d'une raffinerie de pétrole en feu par sa fenêtre et qu'on ne peut rien dire, qu'on ne peut pas publier d'images ou de commentaires sous peine de sanctions, on ne peut pas découvrir la vérité. Et naturellement, cela ne fait qu'accroître l'anxiété, la peur et la colère dans la population. Ça crée une dissonance cognitive. La plupart des Russes qui vivent dans les régions attaquées commencent à comprendre que le gouvernement leur ment, à prendre conscience de tout ce qui se passe et des doutes sur les causes profondes de cette situation commencent à émerger. C'est, je crois, à la fois très triste et un signe très encourageant.
5: Anastasia Kidalova du parti pacifiste Yabloko avec Anissa El Jabri. On reparlera de cette guerre, de ses conséquences qui rattrapent les Russes jusqu'en Sibérie, donc dans notre dossier du jour, dans le journal de 9h, heure de Paris, avec donc notre correspondante en Russie. J'ajoute que les dernières frappes de drones ukrainiens ont fait au moins 6 morts hier dans la région frontalière de Belgorod. De nouvelles frappes également cette nuit au Moyen-Orient. L'armée américaine dit avoir frappé des cibles maritimes et des centres de commandement militaire iranien la veille. Elle avait visé Bouchehr, selon les autorités iraniennes. Une centrale nucléaire se trouve dans la ville. De son côté, Téhéran affirme avoir stoppé 2 pétroliers dans le détroit d'Ormuz. Ils naviguaient, toujours selon Téhéran, sur une route non autorisée. L'Iran dit aussi avoir visé des bases américaines dans le Golfe, à Bahreïn et au Koweït. Le Golfe où, en pleine guerre, donc les rebelles houthis du Yémen haussent le ton contre l'Arabie saoudite voisine. Ils ont annoncé hier un blocus maritime, ce qui risque d'avoir des conséquences pour les exportations de Riyad, qui est premier exportateur de pétrole brut au monde. Le pays a exprimé sa plus ferme condamnation. Déjà la semaine dernière, des tirs avaient été échangés entre l'Arabie Saoudite et les Houthis, soutien de l'Iran. L'annonce de ce blocus n'est toutefois pas une surprise pour Paul Touret. Il est expert maritime, directeur de l'Institut supérieur d'économie maritime, l'ICEMAR.
7: Là, c'est un peu ce qu'on craignait depuis le début, et on ne comprenait pas pourquoi les Houthis ne le faisaient pas, et d'un côté, on était bien content qu'ils ne le fassent pas. C'est-à-dire l'implication des Houthis dans le conflit iranien en attaquant les navires. Bon, il se trouve que des navires occidentaux, il n'y en a plus. Depuis la fin 2023, début 2024, les porte-conteneurs font le tour de l'Afrique. Ça veut dire quoi, un blocus des ports saoudiens, sachant que le port saoudien, c'est Yanbu pour le pétrole et Jeddah pour les conteneurs. C'est des bateaux qui seraient identifiés sortant d'Arabie Saoudite, passant par Bab el-Mandeb, qui seraient attaqués. Est-ce que les Houthis ont les moyens de mettre ça en danger ou est-ce que c'est une déclaration d'intention? En tout cas, ça rajoute de la tension et ça nous bloquerait, entre guillemets, deux zones. Pour nous, Bab el-Mandeb, c'est pas forcément très important parce que les conteneurs font le tour de l'Afrique. Maintenant, pour les exportations de pétrole saoudien vers l'Asie, ça peut poser des questions et ça peut avoir aussi un nouveau niveau de tension par rapport au prix du pétrole.
5: Paul Touret, expert maritime, directeur de l'ICEMAR, l'Institut supérieur d'économie maritime. Il répondait aux questions de Nicolas Feldman au Royaume-Uni. Andy Burnham est devenu officiellement hier Premier ministre, quelques semaines après la démission de Keir Starmer. Dans sa première allocution, le travailliste a présenté son programme pour les 10 prochaines années, ainsi que le gouvernement qui va l'accompagner. Il a notamment rappelé un frondeur, John Healey. Alors à la Défense, il avait quitté le dernier gouvernement sur fond de désaccords budgétaires. Il a été donc nommé hier aux Finances. Alma Pierre Bonnet est maître de conférence en civilisation britannique à l'université Jean Moulin Lyon 3. Il rappelle quelques-unes des prises de position d'Andy Burnham au sein du Labour.
0: Burnham est pro-européen. Il a dit qu'il voulait retourner au sein de l'Union européenne de son vivant. Voilà, donc c'est peut-être pas lui qui le fera. Il est quand même assez prudent à ce niveau-là parce qu'il veut pas non plus aliéner une certaine partie de son électorat, remporter des divisions au sein de la société britannique. Donc voilà, peut-être un rapprochement plus marqué que sous Keir Starmer, qui voulait juste cette réinitialisation des relations avec l'Union européenne. Peut-être que lui va aller un peu plus loin, à voir. Et je pense que l'investissement, notamment avec un John Healey comme ministre des Finances, ministre de l'économie, je ne vois pas comment Londres pourrait réduire son engagement par rapport à Kiev. Il n'a pas énormément parlé des relations internationales. Non, et il y a aussi la question avec l'ami, point d'interrogation, américain, avec Trump notamment, qui était un peu froid au début, parce que Burnham a eu des mots parfois un petit peu durs envers Donald Trump. Trump a dit oui, Burnham, c'est le maire d'une ville, voilà, de façon un peu péjorative. En revanche, Trump semble apprécier le fait que Burnham veuille relancer l'industrie du pétrole au nord du Royaume-Uni. Donc voilà, c'est assez intéressant à ce niveau-là, je pense.
5: Alma Pierre Bonnet, maître de conférence en civilisation britannique avec Mélissa Barra. Le président gabonais poursuit sa visite d'État en France. Brice Clotaire-Oligui Nguema est venu notamment renforcer les accords économiques conclus à Libreville en novembre dernier lors de la visite de son homologue Emmanuel Macron. Wely Diallo, l'accord le plus important concerne le manganèse.
8: Le groupe minier français Eramet s'est engagé à augmenter ses capacités de transformation du manganèse au Gabon. Objectif, transformer jusqu'à 700 000 tonnes de minerais par an d'ici 2031. De son côté, le Gabon s'engage, lui, à fournir les conditions nécessaires à la viabilité économique des projets et à leur mise en œuvre, en particulier l'accès à l'énergie. Pour l'instant, l'accord n'en est qu'au stade de feuille de route. Reste à choisir entre trois scénarios différents de mise en œuvre. Ce pourrait être la construction d'une usine de production d'oxyde de manganèse à Libreville d'ici fin 2028. Autre possibilité, moderniser le complexe métallurgique de Moanda, le seul site de transformation du manganèse en activité aussi bien au Gabon qu'en Afrique centrale. Enfin, troisième scénario plus ambitieux, la construction d'une nouvelle usine de production d'alliage de manganèse qui pourrait intervenir en 2031. La transformation locale du manganèse par le Gabon est l'une des priorités du président Oligui Nguema. L'année dernière, Libreville avait annoncé interdire l'exportation du minerai brut à partir du 1er janvier 2029.
5: Hier soir, l'agence Proparco, filiale de l'Agence française de développement, a annoncé débloquer un financement de 312 millions d'euros pour moderniser le réseau ferroviaire du Gabon, essentiel à l'acheminement du manganèse. Brice Clotaire-Oligui Nguema poursuit sa visite d'État en France jusqu'à demain. La France, où l'Assemblée nationale a adopté cette nuit la loi d'urgence agricole, elle permet notamment l'utilisation, à titre dérogatoire, de deux pesticides interdits en France, mais autorisés dans l'Union européenne. Le texte doit ensuite être examiné par le Sénat qui devrait lui aussi l'adopter définitivement. Le Parlement français devrait aussi voter aujourd'hui pour l'interdiction des réseaux sociaux au moins de 15 ans. La France serait ainsi le premier pays d'Europe à le faire. La France, toujours où un appel à témoins a été lancé pour faire la lumière sur le suicide d'un jeune homme, Joris Laurencin, 21 ans, a mis fin à ses jours le 12 juillet dernier à Châtonnet, un petit village de l'Est. Sa famille dénonce un harcèlement raciste subi depuis des années par ce dernier. Elle a déposé plainte pour provocation au suicide et recherche des éléments qui pourraient identifier les coupables. Un appel relayé par SOS Racisme, Amélie Beaucourt.
9: La photo du jeune homme, visage enfantin et sourire timide, a été massivement diffusée sur les réseaux sociaux. Joris Laurencin, 21 ans, a mis fin à ses jours il y a un peu plus d'une semaine après avoir expliqué dans une lettre la souffrance provoquée par des années de harcèlement en raison de ses origines. Dans le viseur de la famille...
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1: Bonjour à toutes et tous. Un léger changement de temps s'annonce pour la fin de semaine, mais en attendant, l'épisode de sécheresse et de forte chaleur se poursuit. Aujourd'hui mardi 21 juillet, toujours un temps estival, agréable au lever du jour, mais avec de fortes chaleurs l'après-midi. La masse d'air sèche permet une forte amplitude des températures. Aux 17 à 18 degrés du lever du jour aujourd'hui succèdent les 35 à 37 degrés cet après-midi du Muretin au Volvestre, 33 à 35 degrés du Comminges au Couserans. Le vent est faible de tendance nord-ouest. Comme les jours précédents, de rares nuages orageux se forment sur les Pyrénées en fin de journée. La nuit prochaine, ciel clair et absence de vent permettent un agréable rafraîchissement nocturne. Les températures minimales descendent autour de 15 degrés dans les fonds de vallée, 18 à 20 degrés en général dans les villes et à proximité de Toulouse. Mercredi 22 juillet, encore une tempête de ciel bleu et de soleil pour une magnifique journée d'été. Le vent est faible, le plus souvent orienté au secteur nord-ouest, mais un petit vent d'autan affecte temporairement le Lauragais. Les températures sont stationnaires avec 37 degrés attendus à Rieum et Rieu-Volvestre au plus chaud de l'après-midi, 35 degrés à Salis-du-Salat, 34 degrés à Arbas. Pour information, la Garonne à Portet-sur-Garonne a un débit de 47 mètres cubes seconde. Ce débit s'approche du débit d'alerte qui est de 40 mètres cubes seconde. Bonne journée à toutes et tous.
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1: Aujourd'hui, le 21 juillet, nous fêtons les Victor et les Vicky. Un 21 juillet en 1861 était le jour de la pose de la première pierre de l'Opéra de Paris. La citation du jour, nous la devons à Montaigne. Nous troublons la vie par le soin de la mort et la mort par le soin de la vie. L'une nous ennuie, l'autre nous effraie. Et le dicton du jour pour ce 21 juillet ? S'il pleut à la Saint-Victor, la récolte n'est pas d'or. Bonne journée !
2: Bonjour à tous, nous fêtons Victor. Alors, quelle sera la couleur de votre ciel astral ?
3: Bélier, suivez votre flair même s'il va à contre-courant des idées reçues.
2: Taureau, cessez de tout critiquer. L'ironie est une des formes d'expression favorite, mais vos amis peuvent parfois être blessés par vos paroles.
3: Gémeaux, eh bien l'amitié sera essentielle pour vous. Vous pourrez le constater aujourd'hui.
2: Cancer, soyez à l'heure, car aujourd'hui, votre emploi du temps va être très chargé.
3: Lion, cette journée peut être un signe de malentendu. N'attendez pas qu'une situation s'envenime pour aborder le dialogue.
2: Vierge, observez ce qui se passe autour de vous, soyez à l'écoute de ce qui est bon pour vous.
3: Balance, que vous soyez seul ou en couple, eh bien votre optimisme vous donne des ailes.
2: Scorpion, vous obtiendrez de meilleurs résultats avec un dialogue cohérent et vos échanges seront plus constructifs.
3: Sagittaire, vous pourriez bien avoir le retour d'une personne oubliée ou que vous n'attendiez pas d'avoir des nouvelles de sitôt. Sachez quand même que c'est de très bon augure.
2: Capricorne, ne soyez pas trop directif avec votre entourage car des heurts risquent d'éclater.
3: Verseau, vous êtes dans une phase de réflexion. Et oui, vous pensez à l'avenir, vous avez mille et une idées en tête.
2: Enfin, poisson, réfléchissez sérieusement avant d'entamer une action irrévocable concernant vos affaires. Bonne journée à tous. Demain, nous fêterons Marie-Madeleine.
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5: Pourquoi manger des cacahuètes ? Longtemps réduite à un simple apéritif, la cacahuète est en réalité un aliment nutritionnellement riche. Source de protéines végétales, de bons lipides, de vitamines, de fibres et de minéraux essentiels comme le manganèse et le sélénium, elle offre de nombreux bienfaits pour la santé. Sa teneur en nutriments essentiels en fait un aliment à forte valeur nutritionnelle. La cacahuète fait partie des légumineuses, comme le pois chiche ou la lentille. Sa composition nutritionnelle la rapproche pourtant des super aliments riches, comme les amandes ou les noisettes. Avec environ 25 g de protéines pour 100 g, elle est aussi bien chargée en lipides de qualité, notamment 49% d'acide gras, majoritairement monoinsaturé, ces bonnes graisses qui chouchoutent le cœur. La teneur en glucides reste modérée, 16%. Dont une large part de fibres, ce qui en fait un aliment à index glycémique bas, utile pour la gestion de la glycémie. Elle offre des apports intéressants en vitamines et minéraux, des vitamines E, B3, B9, qui soutiennent l'énergie et la régénération cellulaire, et une bonne dose de magnésium, zinc et cuivre pour la forme. Elle contient également des antioxydants comme les polyphénols qui aident à neutraliser les radicaux libres et à protéger les cellules. Son profil en acides aminés essentiels est plus équilibré que celui de la plupart des végétaux, ce qui en fait un allié de choix pour ceux qui veulent limiter la viande. Avec environ 560 calories pour 100 grammes, la cacahuète est un aliment dense à intégrer en quantité mesurée. Mais sa richesse nutritionnelle en fait une collation idéale, notamment avant ou après une activité physique. On pourrait croire que les cacahuètes font grossir à la simple vue de leur densité calorique. Et pourtant, elles peuvent aider à garder la ligne. Tout est une question de mesure et d'alimentation contrôlée. Leur teneur en fibres est plutôt importante. Résultat, elles restent plus longtemps dans l'estomac, elles ralentissent la digestion et calment la faim. Pour les sportifs, la cacahuète est l'encas idéal pour recharger les batteries sans tomber dans la junk food. Elle coche donc toutes les cases du sportif, bon gras, glucides complexes et protéines végétales bien fournies et en prime des acides aminés. La cacahuète est aussi riche en magnésium, parfait pour éviter les crampes, et en vitamine B3 essentielle au métabolisme énergétique.
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0: 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Et si vous aussi vous cherchez un emploi ou que vous avez un emploi à proposer, envoyez-nous vos annonces en allant sur notre site internet radiogalaxie31.com, rubrique annoncer. C'est avec grand plaisir que nous les diffuserons. Merci de votre fidélité. Je vous dis à très vite.
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0: Hello magnifique vous, je suis Nadège Gaël-Sielé, coach de vie holistique. Je viens vous partager des témoignages spontanés et des pépites pour atteindre le bonheur. Chaque semaine, ici, de nouveaux secrets vous seront dévoilés et vous pourrez aussi retrouver ces témoignages en ligne dans le magazine Version Grandiose. Alors pour vous, c'est quoi le bonheur ?
1: Alors, le bonheur, c'est plein de petits plaisirs au quotidien qui feront que la vie est plus belle, plus forte et plus appréciable. Mais où le trouver ? En soi et dans la relation et le lien, je trouve.

0: Moi, pour moi, le bonheur, c'est un état d'être intérieur qui se cultive chaque jour.
1: Un conseil que tu donnerais à quelqu'un qui a du mal à trouver le bonheur ?
2: Je dirais d'ouvrir son cœur, mais bon, c'est compliqué, puis ça veut tout et rien dire. Enfin bon, quand on peut aider les gens, quand on peut leur apporter quelque chose, ouais. Voilà, c'est ça pour moi le bonheur. Le bonheur, c'est pas quelque chose qu'on a pour soi tout seul, quoi. Hein, ouais. Voilà. D'être là pour les autres, de s'entraider, de s'écouter, enfin, on dit plein de choses, ça veut dire plein de choses.

0: Moi, je recueille des témoignages sur le bonheur. Tu veux me donner le tien ?
1: Ouais, il y en a partout, du bonheur.
0: Oui.
1: C'est vrai.
0: C'est quoi pour toi le bonheur ?
1: Voilà, c'est ça.
0: Le soleil ?
1: Soleil, le ciel bleu.
0: Tu te conseillerais quoi, quelqu'un qui n'arrive pas à être heureux ?
1: De respirer.

0: Et on a maintenant, on a un indice des gens qui sont heureux, ils acceptent de faire les témoignages. Les autres ne veulent pas. Ceux qui ne sont pas heureux ne veulent pas témoigner.
1: Oui.
0: Du coup, on sait maintenant. Tu veux témoigner?
2: C'est quoi le bonheur est une idée originale de Nadège Gaëlle Siélé. Retrouvez toutes ses confidences en ligne dans le magazine Version Grandiose et chaque semaine, découvrez de nouveaux secrets sur votre radio préférée. À bientôt!
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2: Bonjour tout le monde, ravi de vous retrouver ce 21 juillet. On va revenir et tenter de comprendre ensemble cette décision annoncée hier, ce demi-tour complet de la présidence sénégalaise qui apporte finalement son plein soutien à la candidature de Macky Sall au poste de secrétaire général de l'ONU. On en parle avec notre grand invité Afrique ce matin, le politologue Papa Farah Diallo, et dans le journal dans une demi-heure. Bonjour Fabrice Le Grier.
4: Bonjour Andréane, bonjour à tous.
2: D'abord à la une de cette édition, le Royaume-Uni, le nouveau Premier ministre britannique a dévoilé ses ambitions pour son pays hier.
4: Et parmi les priorités d'Andy Burnham, la décentralisation et la réindustrialisation, il compte bien appliquer à l'échelle nationale ce qu'il avait mis en place lorsqu'il était maire de Manchester et redonner leur place au territoire.
2: 10e nuit consécutive de frappes au Moyen-Orient.
4: Des bombardements américains sur plusieurs sites iraniens et toujours la riposte de Téhéran, tandis que les Houthis du Yémen annoncent la mise en place d'un blocus maritime de l'Arabie Saoudite. Par ailleurs, le président du Liban, Joseph Aoun, doit lui rencontrer Donald Trump aujourd'hui. Au cœur de la réunion, l'accord signé entre le Liban et Israël qui aspire au désarmement du Hezbollah et au retrait des forces israéliennes dans le sud du Liban. Mais la situation reste tendue dans la zone à l'image d'un convoi humanitaire qui s'est retrouvé bloqué au cœur du conflit. Notre correspondante Amélie David y était.
2: Et vous en parlez, ce revirement au Sénégal.
4: Oui, le pays soutient officiellement la candidature de Macky Sall au poste de secrétaire général des Nations Unies, annonce faite après la visite de l'ancien président à Dakar.
2: Andy Burnham s'est donc officiellement installé dans le fauteuil de Premier ministre britannique.
4: Et il a aussitôt affiché ses ambitions, promettant les changements les plus profonds de ces 40 dernières années. Le 7e Premier ministre en 10 ans, que l'on surnomme le roi du Nord, veut notamment décentraliser et réindustrialiser son pays, mais aussi faire baisser le coût élevé de la vie. L'ancien maire de Manchester compte redonner au territoire leur éclat d'antan, Sidonie Gaucher.
5: Ce qu'on appelle ici la manchesterisation voulue par Andy Burnham est-elle possible à l'échelle nationale? Pour Christophe Aigret, architecte à Londres et à Manchester depuis plus de 40 ans, la décentralisation est une nécessité politique.
6: Oui. Nous sommes gouvernés par une bulle londonienne. Les ministres sont hors sol, déconnectés, ou alors ils ne sont pas intéressés.
5: Avec la désindustrialisation et la transformation des espaces en data center ou en hub financier, il estime que depuis les années 70-80, les territoires ont perdu leur fierté.
7: Il y a des endroits dans le nord comme Middlesbrough qui fabriquaient des ponts, Sheffield qui fabriquait de l'acier, des couteaux, des fourchettes, et Birmingham qui fabriquait des voitures, je crois. Des industries extraordinaires.
5: Le nouveau Premier ministre va dévoiler un plan sur 10 ans pour redresser le pays qui met l'accent sur les industries des régions. Sidonie Gaucher, Londres, RFI.
4: Andy Burnham qui a aussi dévoilé son gouvernement, un symbole notamment, Shabana Mahmoud, connu pour sa fermeté sur l'immigration, est maintenu au ministère de l'Intérieur.
2: De nouveaux bombardements américains sur l'Iran et toujours une riposte de Téhéran.
4: 10e nuit consécutive de frappes, les États-Unis affirment avoir visé une série de centres stratégiques militaires iraniens. De son côté, Téhéran revendique notamment des attaques contre des infrastructures américaines au Koweït et à Bahreïn. Et les rebelles houthis du Yémen pro-iraniens se mêlent à cette escalade. En s'en prenant à l'Arabie Saoudite, ils ont annoncé hier un blocus maritime menaçant notamment de fermer le détroit de Bab el-Mandeb. Riyad exprime sa plus ferme condamnation.
2: Le président du Liban, Joseph Aoun, est lui aux États-Unis.
4: Et aujourd'hui, il doit rencontrer Donald Trump, et ce alors que selon Washington, l'armée libanaise a commencé à assurer la sécurité de 3 villages du sud du pays. Premier test de l'accord signé entre le Liban et Israël et visant à obtenir le retrait des forces israéliennes du sud du Liban, ainsi que le désarmement du Hezbollah pro-iranien. Mais sur le terrain, la situation reste complexe. Un convoi humanitaire organisé par l'Œuvre d'Orient devait notamment se rendre dans 3 villages à majorité chrétienne situés dans la zone tampon, coupé du reste du Liban depuis plusieurs mois. Village encerclé par les positions israéliennes et celles du Hezbollah, et un convoi qui s'est retrouvé bloqué. Amélie David y était.
8: Le convoi devait se rendre dans les villages à majorité chrétienne de Debel, Ain Ebel et Elwesh pour ouvrir des structures sportives et soutenir les habitants. Vincent Gelot, directeur de l'œuvre d'Orient au Liban.
9: Il y a certains villages qui sont aujourd'hui en partie détruits, notamment le village de Debel. Le bas du village et les maisons sont endommagées, parfois détruites et occupées par l'armée israélienne. Et donc l'avenir de ces villages reste très incertain. C'est pour ça que c'est important de les visiter, de leur apporter de l'aide humanitaire, mais d'être présent à leur côté pour qu'ils puissent les aider à tenir.
8: Plus d'une dizaine de journalistes étaient présents dans le convoi, mais après près de 5 heures d'attente, nous avons dû rebrousser chemin, n'ayant pas reçu l'autorisation du mécanisme et notamment de l'armée israélienne. Vincent Gelot.
9: Alors la raison qui nous a été avancée, c'est qu'on est dans ce déplacement, il y avait une partie qui était composée de l'œuvre d'Orient, il y avait aussi des journalistes, et a priori ça aurait été la présence de la presse qui aurait été l'une des raisons principales du refus de pouvoir accéder à ces villages.
8: Faute de pouvoir atteindre les villages, un appel a été organisé avec les habitants d'Ain Ebel. D'autres convois devraient être organisés prochainement avec l'espoir, cette fois, d'aller jusqu'au bout. Beyrouth, Amélie David pour RFI.
2: En Ukraine, Volodymyr Zelensky fait toujours face à un grand mouvement de contestation après sa décision de remanier le gouvernement.
4: Et les organisateurs, lui ont lancé un ultimatum. Ils attendent des décisions de la part du président ukrainien cette semaine. Emmanuel Chaz.
10: À Kiev, la mobilisation ne faiblit pas depuis jeudi dernier. Lundi soir encore, la place Franka devant le palais présidentiel était noire de monde. La foule réclame toujours le retour de Mykhailo Fedorov à la défense et le départ d'Alexandre Sisky à la tête de l'armée. Mais les organisateurs comptent aussi mesurer l'effet de leur mouvement. Olga, réfugiée en France depuis 2022 avec son petit garçon, est revenue pour les vacances, est venue tous les jours aux manifestations.
11: Après ça, on va prendre 3 jours de la pause pour vérifier et pouvoir aussi donner un peu plus de temps pour Zelensky. Qu'est-ce qu'il va faire? Et moi, j'espère qu'il va prendre une bonne décision, mais on peut pas être 100% sûr. Pour nous, c'est important d'être là, pour moi, évidemment, parce que c'est quelque chose qui peut augmenter de chances pour notre survivre de notre nation.
10: Valéria, étudiante, reste prudente sur d'éventuels changements.
12: Je l'espère vraiment, je n'en suis pas sûre en fait. Je l'espère sincèrement. En tout cas, nous sommes tous mobilisés pour que cela se produise.
10: Alors que Volodymyr Zelensky poursuit ses consultations avec les principales figures politiques et militaires du pays, les manifestations reprendront vendredi si aucune des revendications présentées n'a été satisfaite. Emmanuel Chaz, Kiev, RFI.
4: Et notez que des bombardements russes ont fait au moins 8 morts hier en Ukraine, tandis que des frappes ukrainiennes ont tué au moins 6 personnes dans la région russe de Belgorod. Les conséquences de ces frappes menées par Kiev, nous en reparlerons dans notre journal de 7h TU avec notre correspondante Anissa El-Jabri. Elle revient d'Omsk en Sibérie, là où la plus grande raffinerie de Russie a été touchée par une attaque il y a 2 semaines.
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2: Et c'est à la une ce matin, ce revirement au Sénégal.
4: Oui, le pays apporte désormais son plein soutien à la candidature de Macky Sall au poste de secrétaire général de l'ONU. Annonce faite par le gouvernement hier, 3 jours après la visite de l'ancien président à Dakar. Bassirou Diomaye Faye avait jusqu'ici refusé d'apporter son soutien. Il change donc de cap et nous y reviendrons notamment dans Appel sur l'actualité tout à l'heure dès 8h10 TU sur RFI.
2: Au Mali, le JNIM accusé de crimes de guerre.
4: Les djihadistes liés à Al-Qaïda ont exécuté sommairement des soldats maliens qui s'étaient constitués prisonniers. Les faits se sont déroulés samedi dans la zone de Tabricha au terme d'une attaque menée conjointement par le JNIM et par les indépendantistes du FLA. Le convoi militaire visé était parti d'Anéfis à destination de Gao. Une 50aine de soldats maliens ont été tués, mais tous n'ont donc pas péri au combat. Et ces exécutions de prisonniers des armées constituent un crime de guerre, David Bachet.
13: Voilà l'industrie du crime qui prétend diriger le Sahel, réagit avec colère un notable de Kidal favorable au régime de transition. Sur des images diffusées par le JNIM, on peut voir des militaires maliens désarmés, assis ou allongés dans le sable, recevoir des rafales de balles. Parmi les djihadistes à l'œuvre, Hamza Aguiad, fils d'Iad Akrali, le chef du JNIM. De sources sécuritaires maliennes, 18 soldats maliens auraient ainsi été exécutés alors qu'ils s'étaient rendus et qu'ils étaient désarmés. Un crime de guerre, selon le droit humanitaire international. international qui protège les civils, mais aussi les militaires prisonniers de guerre. Au total, l'attaque de ce convoi a coûté la vie à au moins une cinquantaine de militaires maliens. Elle avait été menée conjointement par les djihadistes du JNIM et par les indépendantistes du FLA. Mais ces derniers assurent que les combattants du FLA et du JNIM ont agi chacun de son côté, que c'est le JNIM seul qui a exécuté 7 prisonniers et revendique avoir capturé pour sa part une vingtaine de soldats maliens environ. Sollicité par RFI, l'armée malienne n'a pas donné suite. Par communiqué samedi, l'état-major indiquait que des frappes aériennes avaient permis au convoi de se désengager des embuscades tendues et de poursuivre son itinéraire sans communiquer de bilan. Le convoi avait fini par arriver à Gao.
4: David Baché.
2: Les droits de douane de Donald Trump sont de retour.
4: Oui, le président américain reprend sa guerre commerciale et s'en prend au Canada. Il promet d'imposer au pays 50% de surtaxe douanière sur une liste de produits, y compris sur certains protégés par les accords commerciaux entre les deux pays. Loubna Anaki.
14: C'était une question de temps. Ces derniers jours, Donald Trump avait multiplié les critiques vis-à-vis du Canada et il avait menacé d'imposer de nouvelles taxes douanières en raison de la sévère pollution de l'air qui a touché le nord-est américain, causée par les feux de forêt chez son voisin. Mais la Maison-Blanche assure qu'il ne s'agit pas de cela. Officiellement, la décision de Donald Trump est, je cite, « due à des pratiques commerciales discriminatoires de la part d'Ottawa ». Le président a usé d'une loi de 1930 en donnant l'exemple des restrictions visant les voitures et les produits laitiers américains, mais aussi le boycott par certaines provinces canadiennes de l'alcool américain, une mesure en riposte à la première salve de droits douaniers imposée par Washington en 2025. Le nouveau texte signé hier par Donald Trump concerne notamment les produits laitiers, l'alcool, le ciment, mais aussi des produits jusqu'ici protégés par l'accord commercial Canada-États-Unis-Mexique. Les 50% entreront en vigueur dans 30 jours, ce qui laisse le temps peut-être aux Canadiens et aux Américains de trouver des compromis. Mais ces nouvelles mesures viennent compliquer une relation déjà très tendue entre les deux pays. Loubna Anaki, New York, RFI.
2: En Espagne, La Roja était de retour hier.
4: Avec plus d'un million de personnes dans les rues de Madrid pour assister au retour triomphal des champions du monde de football. Vainqueur de l'Argentine avec bien sûr la deuxième étoile sur le maillot. Un immense moment de joie et une nation en pleine communion. François Musso y était.
15: Nous sommes tout près de la place de Cibeles, en face de la mairie. Le bus décapotable où se trouvent les héros espagnols de ce mondial est acclamé par une foule dense et enthousiaste. Sur le bus, on peut lire en anglais « Stars shine together », les étoiles brillent ensemble. Victor, 24 ans, étudiant, exulte.
16: Nous avons la sensation que ce jour est historique. Cela va être difficile de le revivre, surtout pour les gens qui n'ont pas connu la victoire en 2010. Nous, la nouvelle génération, nous sentons que ce moment est exceptionnel. Et aussi bien aujourd'hui que demain, ce moment est extraordinaire.
15: On est venu en famille, surtout en groupe d'amis. C'est une marée de maillots sang et or. Beaucoup se drapent dans les étendards rouges et jaunes. On voit de nombreuses personnes d'origine étrangère, latino-américains surtout, et aussi enthousiastes que les Espagnols. On ressent une forte atmosphère de communion collective.
16: Cela nous unit tous, tout le monde, tout le pays, on se sent tous espagnols. Et ce qui est beau, c'est qu'il y a des personnes âgées, des pères, des fils, des gens d'autres nationalités, tous arborent le drapeau espagnol. De la même façon que les Espagnols ont émigré et ont été accueillis, ici on accueille tout le monde, comme s'ils avaient toujours été des nôtres. Et ça, c'est beau.
15: Le roi Philippe VI a salué un groupe de footballeurs légendaires. Quant au chef du gouvernement Pedro Sanchez, en parlant des Coupes du Monde gagnées par l'Espagne, il a lancé le message « Jamais 203 ». François Musso, Madrid, RFI.
4: Et voilà pour le retour des héros espagnols avec leur deuxième étoile hier à Madrid.
2: Et on fait durer un peu le plaisir de cette Coupe du Monde. Ce matin, on va reparler foot dans nos journaux des sports. Le prochain à suivre dans très exactement 30 minutes. Merci Fabrice Le Grier. 7h13 à Paris. L'info africaine dans un bon quart d'heure. À la une, le Sénégal et cette volte-face des autorités. Le soutien plein et entier apporté à par Dakar à la candidature de Macky Sall au poste de secrétaire général des Nations Unies. Pourquoi ? Quelle stratégie derrière pour le président Bassirou Diomaye Faye en pleine tempête politique après sa rupture avec son ex-premier ministre Ousmane Sonko. Rendez-vous pour en parler dans le journal de 5h30 hors de Dakar. Et puis avec notre invité, le politologue Papa Farah Diallo. à 5h45, dans la revue de presse aussi, 6h44, et dans Appel sur l'actualité, à 8h10, toujours temps universel. Chantal Leroux attend votre réaction. Vous nous contactez, le standard est ouvert. RFI Matin, au programme également le Royaume-Uni et l'arrivée d'Andy Burnham à Downing Street, le Moyen-Orient, avec les frappes iraniennes et américaines ces dernières heures. Ça va faire partie des sujets que vous allez évoquer avec votre invité ce matin. Bonjour Véronique Rigolet, pardon.
17: Bonjour Andréane, bonjour à tous.
2: À 8h20, vous serez en ligne avec Éléonore Carrois, ministre française déléguée chargée de la francophonie, des partenariats internationaux et des Français.
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20: Bonjour à toutes et tous. Un léger changement de temps s'annonce pour la fin de semaine, mais en attendant, l'épisode de sécheresse et de forte chaleur se poursuit. Aujourd'hui mardi 21 juillet, toujours un temps estival, agréable au lever du jour, mais avec de fortes chaleurs l'après-midi. La masse d'air sèche permet une forte amplitude des températures. Aux 17 à 18 degrés du lever du jour aujourd'hui succèdent les 35 à 37 degrés cet après-midi du Muretin au Volvestre, 33 à 35 degrés du Comminges au Couserans. Le vent est faible de tendance nord-ouest. Comme les jours précédents, de rares nuages orageux se forment sur les Pyrénées en fin de journée. La nuit prochaine, ciel clair et absence de vent permettent un agréable rafraîchissement nocturne. Les températures minimales descendent autour de 15 degrés dans les fonds de vallée, 18 à 20 degrés en général dans les villes et à proximité de Toulouse. Mercredi 22 juillet, encore une tempête de ciel bleu et de soleil pour une magnifique journée d'été. Le vent est faible, le plus souvent orienté au secteur nord-ouest, mais un petit vent notant affecte temporairement le Lauragais. Les températures sont stationnaires, avec 37 degrés attendus à Riem et Rieu-Volvestre au plus chaud de l'après-midi, 35 degrés à Salis-du-Salat, 34 degrés à Arbas. Pour information, la Garonne à Portée-sur-Garonne a un débit de 47 mètres cubes seconde. Ce débit s'approche du débit d'alerte qui est de 40 mètres cubes seconde. Bonne journée à toutes et tous.

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1: Nous sommes presque en direct avec Sandrine Tourillon des Thermes de Luchon. Sandrine, bonjour.
2: Bonjour.
1: Les Thermes, cela veut dire que on respire, on est à Luchon, hein, à 600 mètres d'altitude. Quelques nouveautés cet été 2026, avec notamment les nocturnes chaque mercredi.
2: Oui, c'est ça. On va mettre en place les nocturnes, c'est-à-dire que on aura la possibilité de venir sur la partie ludique le soir après 20h, hein, jusqu'à 22h, donc les dernières entrées vers 20h pour pouvoir profiter de ces 2 heures dans nos bassins, à un moment où il fait quand même moins chaud et c'est plus agréable.
1: Justement, le cours du soir, c'est entre 16h et 19h30. Ça entre également dans ce nouveau programme?
2: C'est ça, on a un nouveau programme aussi au niveau des cures, donc les cures thermales. Hein, là, on n'est pas sur la partie ludique, oui. On est vraiment sur la partie des soins, les soins thermaux. On a toujours la possibilité de venir le matin, mais on a ouvert des sessions en juillet entre 16h et 19h30, ce qui fait que la journée, le curiste peut vaquer à ses occupations et venir en soins le soir, en fin de journée, sur les soins de cure. Et là, ce sont des soins de cure qui sont ouverts sur les 18 jours, les cures conventionnées classiques, mais aussi sur des courts séjours, parce qu'on sait bien qu'aujourd'hui, 18 jours de cure, ça peut être long, il faut être disponible. Quand on est grand-parent, ben, des fois, on garde les petits-enfants, donc on n'est pas toujours disponible sur 18 jours, donc on a ouvert la possibilité de faire des cures sur 1 jour, 3 jours ou 5 jours.
1: Ouais, peut-être qu'on insiste également sur ce qui est unique en Europe et qui est chez vous, au terme de Luchon, le fameux vaporarium. Quelques explications méritées?
2: Donc c'est une grotte naturelle hein, que les Romains ont aménagée de façon à ce que l'eau thermale circule à l'intérieur de cette grotte. Donc c'est notre eau thermale qui sort à 72 degrés hein, de nos forages, qui circule dans la grotte. Alors bon, elle est un peu refroidie quand même en amont. Et ce qui fait qu'on a un hammam naturel à Luchon, le vaporarium, où la température est entre 39 et 42 degrés et 95% d'humidité. Donc ça fait du bien à tout le monde, que ce soit au niveau rhumatologie, voilà, pour toutes les douleurs, c'est une chaleur naturelle, mais ça fait aussi du bien le vaporarium, grâce au soufre dans notre eau, pour tout ce qui est voie respiratoire.
1: Qu'est-ce que vous appelez les soins froids?
2: Sur les thermes de Luchon, nous avons les installations pour avoir de l'eau thermale qui ne soit pas chaude comme pour la rhumatologie ou les voies respiratoires, mais qui soit plus fraîche. Alors, elle n'est pas froide hein, complètement, elle est autour de 22-24 degrés. Et c'est des soins que l'on propose hors convention, donc non remboursés par la Sécurité sociale, pour des personnes qui ont des jambes un peu lourdes, des problèmes de retour veineux, ou qui ont tout simplement été faire une grosse randonnée ou quelques cols à vélo, et qui auraient besoin d'avoir cette récupération hein, du muscle ou du retour veineux grâce au froid. Donc là, on a un couloir de marche où on va pouvoir marcher pendant un quart d'heure, 20 minutes dans de l'eau à entre 24 et 26 degrés, de l'eau thermale, avec des bulles, hein, c'est un bassin à bulles où on marche à l'intérieur. On a de la pulvérisation d'eau thermale toujours froide, des compresses d'eau thermale et un aérobain, donc une baignoire où on a le bain à bulles froid, toujours pareil pour que ça puisse permettre cette récupération sportive ou ce retour veineux dont on a très souvent besoin, surtout avec ces grosses chaleurs.
1: Sandrine, le site sur lequel on peut tout savoir sur les thermes de Luchon?
2: C'est thermes-luchon.fr. Et là, vous avez l'ensemble des informations, que ce soit sur la partie ludique, nos heures d'ouverture, les différents soins du spa qui sont possibles, mais également toutes les informations sur les cures conventionnées 18 jours, et tous les courts séjours que l'on peut proposer maintenant sur Luchon.
1: Et la Sandrine Tourillon nous donnait les informations des thermes de Luchon pour cet été 2026. Alors pour vous rendre aux thermes de Luchon, n'oubliez pas la nouvelle liaison SNCF, Toulouse-Luchon, par le train avec des offres combinées. Vous allez sur le site lio.fr.
0: Alors à bientôt et surtout, qu'on se le dise.
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0: laissé tomber.
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2: Aujourd'hui, le 21 juillet, nous fêtons les Victor et les Vicky. Un 21 juillet en 1861 était le jour de la pose de la première pierre de l'Opéra de Paris. La citation du jour, nous la devons à Montaigne. Nous troublons la vie par le soin de la mort et la mort par le soin de la vie. L'une nous ennuie, l'autre nous effraie. Et le dicton du jour pour ce 21 juillet ? S'il pleut à la Saint-Victor, la récolte n'est pas d'or. Bonne journée !
3: Bonjour à tous, nous fêtons Victor. Alors, quelle sera la couleur de votre ciel astral ?
4: Bélier, suivez votre flair même s'il va à contre-courant des idées reçues.
3: Taureau, cessez de tout critiquer. L'ironie est une des formes d'expression favorite, mais vos amis peuvent parfois être blessés par vos paroles.
4: Gémeaux, eh bien l'amitié sera essentielle pour vous. Vous pourrez le constater aujourd'hui.
3: Cancer, soyez à l'heure, car aujourd'hui, votre emploi du temps va être très chargé.
4: Lion, cette journée peut être un signe de malentendu. N'attendez pas qu'une situation s'envenime pour aborder le dialogue.
3: Vierge, observez ce qui se passe autour de vous. Soyez à l'écoute de ce qui est bon pour vous.
4: Balance, que vous soyez seul ou en couple, eh bien votre optimisme vous donne des ailes.
3: Scorpion, vous obtiendrez de meilleurs résultats avec un dialogue cohérent et vos échanges seront plus constructifs.
4: Sagittaire, vous pourriez bien avoir le retour d'une personne oubliée ou que vous n'attendiez pas d'avoir des nouvelles de si tôt. Sachez quand même que c'est de très bon augure.
3: Capricorne, ne soyez pas trop directif avec votre entourage car des heurts risquent d'éclater.
4: Verseau, vous êtes dans une phase de réflexion. Et oui, vous pensez à l'avenir, vous avez mille et une idées en tête.
3: Enfin Poisson, réfléchissez sérieusement avant d'entamer une action irrévocable concernant vos affaires. Bonne journée à tous. Demain, nous fêterons Marie-Madeleine.
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6: Pourquoi manger des cacahuètes ? Longtemps réduite à un simple apéritif, la cacahuète est en réalité un aliment nutritionnellement riche. Source de protéines végétales, de bons lipides, de vitamines, de fibres et de minéraux essentiels comme le manganèse et le sélénium, elle offre de nombreux bienfaits pour la santé. Sa teneur en nutriments essentiels en fait un aliment à forte valeur nutritionnelle. La cacahuète fait partie des légumineuses, comme le pois chiche ou la lentille. Sa composition nutritionnelle la rapproche pourtant des super aliments riches, comme les amandes ou les noisettes. Avec environ 25 g de protéines pour 100 g, elle est aussi bien chargée en lipides de qualité, notamment 49% d'acides gras, majoritairement monoinsaturés, ces bonnes graisses qui chouchoutent le cœur. La teneur en glucides reste modérée, 16%, dont une large part de fibres, ce qui en fait un aliment à index glycémique bas, utile pour la gestion de la glycémie. Elle offre des apports intéressants en vitamines et minéraux, des vitamines E, B3, B9, qui soutiennent l'énergie et la régénération cellulaire, et une bonne dose de magnésium, zinc et cuivre pour la forme. Elle contient également des antioxydants comme les polyphénols qui aident à neutraliser les radicaux libres et à protéger les cellules. Son profil en acides aminés essentiels est plus équilibré que celui de la plupart des végétaux, ce qui en fait un allié de choix pour ceux qui veulent limiter la viande. Avec environ 560 calories pour 100 grammes, la cacahuète est un aliment dense à intégrer en quantité mesurée, mais sa richesse nutritionnelle en fait une collation idéale, notamment avant ou après une activité physique. On pourrait croire que les cacahuètes font grossir à la simple vue de leur densité calorique, et pourtant elles peuvent aider à garder la ligne. Tout est une question de mesure et d'alimentation contrôlée. Leur teneur en fibres est plutôt importante. Résultat, elles restent plus longtemps dans l'estomac, elles ralentissent la digestion et calment la faim. Pour les sportifs, la cacahuète est l'encas idéal pour recharger les batteries sans tomber dans la junk food. Elle coche donc toutes les cases du sportif, bon gras, glucides complexes et protéines végétales bien fournies et en prime des acides aminés. La cacahuète est aussi riche en magnésium, parfait pour éviter les crampes, et en vitamine B3, essentielle au métabolisme énergétique.
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1: Ça, c'est l'histoire de
2: Melody Nelson.
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0: 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Des auxiliaires de vie sont également à pourvoir. 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
1: 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Je vous dis à très vite.

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1: Bonjour à toutes et tous. Un léger changement de temps s'annonce pour la fin de semaine, mais en attendant, l'épisode de sécheresse et de forte chaleur se poursuit. Aujourd'hui mardi 21 juillet, toujours un temps estival, agréable au lever du jour, mais avec de fortes chaleurs l'après-midi. La masse d'air sèche permet une forte amplitude des températures. Aux 17 à 18 degrés du lever du jour aujourd'hui succèdent les 35 à 37 degrés cet après-midi du Muretin au Volvestre, 33 à 35 degrés du Comminges au Couserans. Le vent est faible de tendance nord-ouest. Comme les jours précédents, de rares nuages orageux se forment sur les Pyrénées en fin de journée. La nuit prochaine, ciel clair et absence de vent permettent un agréable rafraîchissement nocturne. Les températures minimales descendent autour de 15 degrés dans les fonds de vallée, 18 à 20 degrés en général dans les villes et à proximité de Toulouse. Mercredi 22 juillet, encore une tempête de ciel bleu et de soleil pour une magnifique journée d'été. Le vent est faible, le plus souvent orienté au secteur nord-ouest, mais un petit vent d'autan affecte temporairement le Lauragais. Les températures sont stationnaires avec 37 degrés attendus à Rieum et Rieu-Volvestre au plus chaud de l'après-midi, 35 degrés à Salis-du-Salat, 34 degrés à Arbas. Pour information, la Garonne à Portée-sur-Garonne a un débit de 47 mètres cubes seconde. Ce débit s'approche du débit d'alerte qui est de 40 mètres cubes seconde. Bonne journée à toutes et tous.

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0: Il est 8h à Paris, 6h en temps universel.
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0: Et c'est l'heure du journal sur RFI. Bonjour Marion Cazanov.
5: Bonjour Andréane, bonjour à tous.
0: La nuit, de nouveau troublée par des explosions dans le Golfe et en Iran.
5: Entre les États-Unis et l'Iran, Téhéran a notamment dénoncé des frappes sur la ville de Bouchehr, qui abrite une centrale nucléaire. C'est la seule en fonctionnement dans le pays depuis les frappes israélo-américaines de juin 2025. De nouveaux bombardements également en Ukraine et en Russie. La Russie dont le pétrole, raffineries, terminaux, dépôts est visé chaque jour par Kiev et les conséquences.

0: combattants se font sentir jusqu'en Sibérie. On reviendra également dans ce journal sur la prise de fonction d'Andy Burnham au 10 Downing Street, sur ce revirement au Sénégal qui soutient désormais la candidature de Macky Sall pour le secrétariat de l'ONU. Et puis, plongé dans la Beatlemania en fin de journal avec des clichés pris par Paul McCartney himself et exposés en ce moment en France.
1: Une dixième nuit de frappe entre l'Iran et les États-Unis.
0: Téhéran dit ce matin avoir visé des positions américaines dans le Golfe, au Koweït et à Bahreïn. Le président iranien Massoud Pezeshkian affirme que son pays fait face à une guerre totale. L'armée américaine, elle, dit avoir ciblé des capacités militaires en Iran. Elle ne confirme toutefois pas des frappes sur Bouchehr. Téhéran a dénoncé ces frappes contre cette ville du sud-ouest qui abrite une centrale nucléaire. Et c'est la seule encore en fonctionnement dans le pays, Oriane Verdier.
2: Depuis le début des frappes israélo-américaines en juin 2025, toutes les installations nucléaires iraniennes ont été touchées. Le seul site encore en fonction est celui de Bouchehr. Il accueille le seul réacteur du pays, ce qui implique un risque important d'accident nucléaire, explique la chercheuse en sciences et technologies du nucléaire, Emmanuelle Galichet.
3: Les sites où vous travaillez la matière avant qu'elle passe en réacteur, le risque est vraiment très très léger. Par contre, quand ça passe dans un réacteur, vous avez un endroit, donc dans le cœur du réacteur, où vous avez beaucoup de matière radioactive au même endroit, bien concentrée.
2: Ce réacteur est recouvert d'une enceinte de confinement extrêmement solide, rassure Emmanuel Galichet. Reste que des frappes autour du site couperaient son approvisionnement en eau et électricité.
3: La radioactivité produit de la chaleur. Et si vous enlevez l'eau et l'électricité, vous allez avoir un cœur du réacteur qui va monter en température et vous allez avoir le combustible et sa structure métallique qui vont fondre. Vous pouvez avoir parfois des explosions et des relâchement de matière radioactive dans l'atmosphère.
2: Il n'y a pas de doute sur l'utilisation de cette centrale. Elle ne produit bien que de l'électricité. Le but pourrait être tout de même de l'endommager, juste assez pour la mettre à l'arrêt. Cela aurait bien sûr un impact sur les capacités militaires du régime, mais aussi sur la population iranienne.
0: Une guerre qui pourrait s'élargir puisque les rebelles Houthis au Yémen, alliés de l'Iran, ont annoncé hier un blocus maritime contre l'Arabie Saoudite voisine.
1: La guerre en Ukraine, à présent, au moins 6 morts hier dans de nouvelles frappes russes.
0: Et une quarantaine de blessés dans plusieurs régions du pays. Kiev, de son côté, poursuit ses raids de drones. Au moins 8 personnes ont été tuées hier dans la région frontalière de Belgorod. L'Ukraine mène une campagne contre le pétrole russe. Ces dernières semaines, de nombreux terminaux et raffineries ont été touchés, notamment la raffinerie d'Omsk en Sibérie. C'était au début du mois. La frappe la plus en profondeur dans le territoire russe, à 2500 km du front. La guerre et ses conséquences a donc fini par rattraper la population inquiète aujourd'hui et qui s'interroge de plus en plus. Nous vous faisons écouter ce matin des témoignages rares recueillis par Anissa El-Jabri à Omsk.
4: Dans les stations-service d'Omsk, après 2 jours au régime sec suite à l'attaque, désormais pas de file d'attente notable comme dans d'autres régions, ni de conducteurs avec des bidons pour faire des stocks, mais sous le calme apparent, les divisions semblent s'accentuer. Fumant une cigarette à quelques pas d'une pompe à essence, un habitant appelle ainsi, dans la droite ligne de ce qu'on peut entendre à la télévision, à une réponse violente à l'attaque.
5: Ce conflit aurait pu être terminé depuis longtemps et si on avait recouru à des méthodes différentes, la situation aurait pu être réglée d'une toute autre manière, par la force brute et beaucoup plus rapidement. Mais c'est vrai au prix aussi d'un nombre encore plus élevé de victimes civiles.
4: Cette opinion, on la lit aussi sous la plume des blogueurs faucons nationalistes. Elle n'est pas la plus répandue.
6: C'est devenu un cercle vicieux. Il faut que ça s'arrête et que nous puissions revivre en paix, comme avant, il y a seulement 5 ans, quand on pouvait voyager à l'étranger. J'ai 28 ans, je suis marié. Nous n'avons pas encore eu d'enfant parce que tout est complètement instable. On n'a aucune confiance en l'avenir. Je veux que mon enfant grandisse sans avoir un père parti se battre.
7: Je veux simplement qu'il y ait la paix, c'est tout. Que ça s'arrête maintenant. Sur la ligne de contact, ça me conviendrait. Trop de vies humaines ont déjà été perdues. Cela m'inquiète énormément. Je vois à quel point les familles souffrent. Mieux vaut un mauvais accord de paix qu'une bonne guerre.
4: En Russie, en cet été 2026, le soutien à l'arrêt des combats n'a jamais été aussi haut ni aussi majoritaire. Anissa El-Jabri, Omsk, RFI.
0: Et on sera avec Anissa El-Jabri dans une heure pour le dossier du journal pour reparler des conséquences de cette guerre jusqu'en Sibérie.
1: Le nouveau gouvernement britannique, Marion, fait une première annonce.
0: Oui, à l'instant, il supprime la TVA, la taxe de valeur ajoutée sur l'électricité des ménages cet hiver. Une annonce donc au lendemain de la prise de fonction d'Andy Burnham au 10 Downing Street. Le travailliste a promis une rupture avec son prédécesseur, aussi travailliste, Keir Starmer. Andy Burnham a présenté sa nouvelle équipe. Il a nommé des figures de la politique britannique, comme le détaille Alma-Pierre Bonnet. Il est maître de conférences en civilisation britannique à l'université Jean Moulin Lyon 3.
8: Tout d'abord, si on parle de John Healey, donc il était, vous avez raison, dans l'ancien cabinet, mais il a démissionné parce que Keir Starmer avait refusé de mettre suffisamment d'argent dans la défense. Ça s'est arrêté. Et là, le maître, comme Chancellor, c'est-à-dire donc ministre de l'économie, montre que certainement Burnham va investir beaucoup dans la défense. On part sur Ed Miliband aux affaires étrangères. C'est quelqu'un de très important au sein du Parti travailliste, avec qui les relations n'ont pas toujours été très bonnes. Et là, pour autant, c'était un message aussi à l'aile plutôt gauche de son parti, pour dire, voilà, je ne vous ai pas oublié. Et enfin, il y a une personne qui est aussi très importante, c'est Shabana Mahmood, qui continue comme ministre de l'Intérieur, et qui n'a pas forcément très bonne presse au sein du Parti travailliste, parce qu'elle a une approche très dure sur l'immigration. Et c'est vrai que certains auraient pensé que Burnham ait une approche peut-être un peu moins ferme. Là aussi, il envoie un message qu'une certaine continuité, c'est un numéro d'équilibriste, mais voilà, au moins il montre qu'il entend tout le monde, mais aussi qu'il a certaines convictions.
0: Alma-Pierre Bonnet, propos recueillis par Mélissa Barra. Andy Burnham, qui a reçu hier l'appel de Donald Trump, le président américain, dit avoir eu un très bon appel avec le nouveau Premier ministre britannique. Donald Trump, en revanche, a de moins bons contacts avec le Canada. Il a signé hier un décret pour imposer de nouveaux droits de douane à son voisin. 50% de taxes supplémentaires sur certains produits comme le vin, le ciment ou les crosses de hockey. Ces taxes doivent entrer en vigueur dans un mois.
1: RFI 6h07 à Dakar, le Sénégal. Avec ce revirement, le pays apporte désormais son soutien à Macky Sall.
0: L'ancien président est candidat au poste de secrétaire général des Nations Unies. Il fait campagne depuis plusieurs mois pour succéder à Antonio Guterres. Un revirement donc parce que jusqu'ici, Dakar avait refusé de lui apporter son soutien. Et cela intervient après une visite de 3 jours de Macky Sall au Sénégal où il a notamment rencontré le président Bassirou Diomaye Faye. À Dakar, Juliette Dubois.
9: Le chef de l'État a instruit le gouvernement et l'ensemble du réseau diplomatique sénégalais de se mobiliser pour promouvoir cette candidature auprès des États membres de l'ONU. Il a également invité, je cite, toutes les forces vives de la nation à soutenir ce qui est désormais présenté comme la candidature du Sénégal. Cette annonce fait suite à l'audience accordée vendredi dernier par le président Diomaye Faye à son prédécesseur au palais présidentiel. Ce jour-là, rien n'avait fuité des échanges. Une photo officielle de l'accolade et la présidence avait évoqué une rencontre empreinte de courtoisie sans engagement formel. Ce soutien est un changement de cap. En mars, 20 pays de l'Union africaine, dont le Sénégal, s'étaient opposés à sa candidature, qui avait été porté par le Burundi. Macky Sall était donc fragilisé face aux 5 autres prétendants au poste, parmi lesquels l'ancienne présidente chilienne Michelle Bachelet et le directeur général de l'Agence internationale de l'énergie atomique Raphaël Grossi. Mais ce soutien ne fait pas l'unanimité au Sénégal. Des voix de la société civile, notamment des familles de victimes de la répression des manifestations entre 2021 et 2024, avaient déjà dénoncé la réception de Macky Sall vendredi. Le collectif a réagi ce lundi, dénonçant un soutien qui reviendrait, je cite, à endosser son passif et à s'allier à celui qui a réprimé dans le sang des Sénégalais. Juliette Dubois, Dakar, RFI.
1: Et tout à l'heure, 8h10, temps universel, Chantal Leroy attend votre regard sur cette décision de Dakar, ce soutien. Rendez-vous dans Appel sur l'actualité, le standard est ouvert. À la une également, ce matin, Marion, la loi d'urgence agricole adoptée par les députés français.
0: Elle devrait ensuite être validée par le Sénat. Cette loi prévoit d'autoriser à titre dérogatoire 2 pesticides interdits dans le pays, mais autorisés dans le reste de l'Union européenne. Au moment où ouvraient les débats dans l'hémicycle et des centaines d'opposants au texte manifestaient hier à Paris. Reportage de Nicolas Pichon-Levenbruck.
10: Blouse blanche de chimiste sur le dos, pulvérisateur à la main, Zaou fend la foule.
11: J'arrose les gens en leur proposant de l'acétamipride en disant de façon ironique que c'est pas dangereux, comme vraisemblablement le considèrent nos politiques.
10: Il n'y a que de l'eau dans son pulvérisateur, mais l'acétamipride, un insecticide toxique pour les humains et les animaux, risque de faire son retour dans les champs français. Une grave erreur s'étrangle Sandy Olivar Calvo de chez Greenpeace.
12: L'état des connaissances scientifiques est extrêmement clair sur le fait que l'acétamipride serait persistant dans l'environnement. Donc en fait, quand on réintroduit un pesticide, c'est jamais encadré et limité. Les conséquences environnementales et sanitaires sont toujours durables.
10: C'est un autre volet de cette loi qui inquiète Sophie, agricultrice dans les Hauts-de-France. L'accaparement de la ressource en eau au profit de quelques grandes exploitations. Elle défend d'autres solutions d'irrigation.
12: On devrait autoriser l'accès à l'eau si on avait déjà, nous, fait tout ce qu'il fallait pour pouvoir la retenir. Donc avoir mis des haies, arrêter de laisser des sols à nu. On devrait vraiment, pour l'avenir de nos gamins, faire chacun des efforts. Et je trouve qu'il y a beaucoup de gens qui ne sont pas à la hauteur des enjeux en ce moment.
10: Faire de la captation de l'eau l'unique solution aux problèmes agricoles est un choix dangereux, alertent les associations, alors qu'en France, la totalité des départements connaissent actuellement des restrictions d'eau.
0: Et autre loi qui pourrait être votée dans les prochaines heures en France, l'interdiction des réseaux sociaux pour les jeunes de moins de 15 ans. Aux États-Unis, à Hollywood, une méga fusion suspendue par la justice. Paramount Skydance doit racheter Warner Bros. Discovery. Mais la transaction, chiffrée à 110 milliards de dollars, est contestée par les procureurs de 12 États qui estiment qu'elle affaiblirait trop la concurrence. Une transaction suspendue donc par une juge californienne hier.
1: Vous nous emmenez à présent, Marion, découvrir une exposition photo. Elle est signée Paul McCartney.
0: Et non, ce n'est pas un homologue, Andréane, c'est bien le Paul McCartney des Beatles. Pas seulement talentueux derrière un micro ou une guitare, il l'est aussi derrière l'objectif. Et l'on peut voir ces clichés en ce moment dans le sud de la France, au musée Granet d'Aix-en-Provence. Des clichés pris par l'artiste dans les années 1960 et qui nous plongent en pleine Beatlemania, Carmen Mintzman.
13: Le 9 février 1964, devant 73 millions de téléspectateurs et spectatrices, quatre garçons de Liverpool déclenchent une tempête qui les propulse au rang de superstar mondial. 60 ans plus tard, Paul McCartney rouvre les cartons de cette époque vertigineuse. Un millier de photographies qu'il apporte à la National Portrait Gallery de Londres. Rosie Broadley, commissaire de l'exposition.
14: C'est Paul McCartney qui a eu l'idée du titre Eyes of the Storm. La tempête, c'est la Beatlemania qui fait rage tout autour d'eux. À cette époque, ils sont dans l'œil du cyclone.
13: Le jeune Beatle, 21 ans à l'époque, capture tout. Les sourires complices de John Lennon dans les rues de Paris, George Harrison au bord d'une piscine à Miami, les foules en délire et les fans à leur trousse.
14: On passe du sublime au ridicule. Dans un océan de 5000 personnes à l'aéroport, il y a une femme qui tient un chimpanzé dans ses bras pour voir les Beatles. C'est le genre de choses qui ne pouvait arriver que dans les années 60.
13: Déployée sur 700 mètres carrés, l'exposition raconte aussi une société en pleine mutation.
14: Le mouvement des droits civiques bat son plein. Kennedy vient d'être assassiné. Les Beatles étaient une distraction. Ils offraient de l'espoir et de la joie.
0: Eyes of the Storm, les yeux de la tempête. L'exposition est à voir au musée Granet d'Aix-en-Provence jusqu'au 3 janvier.
1: Et c'était Marion Cazeneuve pour le journal. Merci Marion, à Paris et au Caire, il est 8h13, la capitale égyptienne, où se trouve notre grande invitée internationale, Éléonore Carroix, ministre française déléguée chargée de la francophonie, des partenariats internationaux et des Français de l'étranger. Elle répond aux questions de Véronique Rigolet dans quelques minutes. D'abord, le sport. Avec Pauline Guillou, fini la Coupe du Monde de foot. Pauline, supporters et joueurs sont rentrés.
15: Exactement, avec des belles images pour conclure ce mondial dans les rues de Madrid. Madrid en folie pour le retour des nouveaux champions du monde. Les joueurs installés sur le toit d'un bus, les scènes de liesse, le jeune prodige Lamine Yamal coiffé d'une couronne, la sélection reçue par le roi d'Espagne. L'Espagne, voilà, est de nouveau sur le toit du monde. Autre ambiance en Argentine, la douleur est très vive, a déclaré Lionel Messi sur ses réseaux sociaux 24 heures après la défaite de son pays en finale. Les Argentins ont atterri à Buenos Aires hier en ordre dispersé, sans Messi justement, mais ont tout de même été célébrés pour leur parcours.
1: Place aux vacances donc, avant la reprise des championnats prévus dans un mois.
15: Oui, des vacances ou des déménagements. L'été, c'est aussi le moment des grands chantiers dans les clubs. Des gros noms du football sont d'ailleurs libres. C'est le cas de Mohamed Salah qui a fait ses adieux à Liverpool en fin de saison. Très peu d'infos fiables circulent quant à son avenir. Son agent a même déclaré ironiquement sur son compte X « Même moi, je ne sais pas où va jouer Mohamed la saison prochaine ». Le PSG, de son côté, semblait bien intéressé par l'Ivoirien Yann Diomandé, mais rien de concret pour le moment. Les négociations avec Leipzig sont toujours en cours. Le club de la capitale devrait en revanche signer...

Nous allons maintenant faire un saut temporel. Voici un titre qui est sorti au mois de juillet. Mais c'était en 1994. Souvenez-vous.

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0: Fabrice Le Grillet est de retour pour le journal avec tout d'abord notre dossier consacré aux frappes ukrainiennes en Russie.
2: Frappes qui ont notamment touché Omsk en Sibérie, là où se trouve la plus grande raffinerie de Russie. Et d'où revient notre correspondante Anissa El-Jabri? Elle nous parlera des conséquences de cette attaque et surtout de l'impact sur la population qui se pose énormément de questions. Dans ce journal également, 10e nuit consécutive de bombardements américains sur l'Iran et Téhéran qui a riposté, tandis qu'au Liban, l'armée a entamé son déploiement dans les zones pilotes dans le sud du pays. Premier test pour l'accord signé avec Israël et qui vise au désarmement du Hezbollah pro-iranien et au retrait des forces israéliennes dans le sud du Liban. Le président libanais Joseph Aoun doit rencontrer Donald Trump aujourd'hui. Nous reviendrons aussi sur ce revirement au Sénégal où Bassirou Diomaye Faye annonce soutenir la candidature de Macky Sall au poste de secrétaire général des Nations Unies. Et nous serons aussi en Inde où le parti des cafards, symbole du ras-le-bol de la jeunesse, exige le départ pur et simple du ministre de l'Éducation. De nouveaux bombardements russes ont fait au moins 8 morts hier en Ukraine, tandis que des frappes ukrainiennes ont tué au moins 6 personnes dans la région russe de Belgorod. La guerre entre les deux pays s'intensifie, Kiev est notamment attaquée quasiment toutes les nuits, tandis que la Russie est quant à elle soumise depuis juin à la campagne de raids de drones de 40 jours promise par Volodymyr Zelensky. Des frappes ciblées d'ailleurs il y a deux semaines.

0: L'une d'elles a touché la raffinerie d'Omsk en Sibérie. C'est la plus grande raffinerie de Russie. Elle se trouve à environ 2500 km de la ligne de front. Et c'est à ce jour l'attaque la plus en profondeur menée dans les territoires russes. Sur place, la population est partagée entre choc, questions et divisions sur la manière dont le pays doit répondre. C'est notre dossier ce matin. Anissa El Jabri, bonjour.
1: Bonjour.
0: Vous revenez d'Omsk et les conséquences dans la vie quotidienne sont-elles visibles ?
1: Alors très franchement, ces conséquences pratiques, concrètes, elles sont légères, en tout cas si on compare à d'autres régions de Russie. À Omsk, tous les habitants interrogés disent la même chose. Il y a eu 2 jours de panne sèche après la frappe et c'est tout. Et puis il y a encore quelques stations-service ici et là qui ne sont pas toujours approvisionnées, des prix à la pompe qui ont parfois légèrement augmenté. Mais dans les rues, le calme règne. Les conséquences ne sont pas visibles en surface. En revanche, selon Anastasia Kidalova, qui est candidate aux élections locales pour le parti pacifiste Yabloko à Omsk, cette frappe a bien eu un impact réel sur la psychologie des habitants.
2: À la télévision, on nous dit que nous avons la défense aérienne la plus performante. Aux infos, on parle du nombre de drones abattus, mais on ne dit pas combien ont atteint leur cible. C'est pourquoi les gens ont l'impression qu'ils sont protégés et quand soudain quelque chose fonce sur eux, ils se disent « Mais comment est-ce possible ? Pourquoi ?» Cela ouvre les esprits et ils commencent à se poser des questions. Pourquoi cela arrive-t-il ? Qu'est-ce qui provoque cette incohérence ? Pourquoi on nous dit une chose et on en voit une autre ? Pourquoi nous est-il interdit de poser des questions, parce que pour tout commentaire exprimant le moindre doute ou critique, on risque au minimum une amende, et les amendes sont assez élevées. Et maintenant, les gens commencent enfin à se douter que quelque chose ne va pas.
0: C'est en quelque sorte la fin d'une forme de déni que vous nous décrivez, Anissa, mais quelles conclusions en sont tirées ?
1: Eh bien, c'est là que ça se complique, parce que oui, ça se traduit par une volonté exprimée dans les sondages d'arrêt des combats en cet été 2026 en Russie. Elle n'a même jamais été aussi élevée, mais non, ça ne veut pas dire que du défaitisme s'installe. Beaucoup de Russes, quoi qu'ils pensent aujourd'hui de la décision de leur pouvoir d'entrer en guerre, ne veulent pas que leur pays perde. Anastasia Kidalova explique ça comme ça.
2: Ces gens sont mus par la peur. Ça a été semé dans leur esprit par des années de propagande. Si jamais un jour nous perdons, nous serons détruits, l'OTAN viendra nous asservir. Ça n'a rien à voir avec un désir de victoire militaire. J'irai même plus loin. Ils sont cernés par la peur. Ils ont peur non seulement d'exprimer leur opinion, mais même de penser tout court à ce qu'il se passe. Ils craignent aussi que quelqu'un les dénonce pour une simple discussion avec leurs collègues au travail. Le simple fait de ne pas pouvoir s'exprimer ne fait qu'exacerber leur peur de l'avenir.
1: Il y a une peur qui s'exprime en revanche plus ouvertement ces dernières semaines en Russie, c'est celle que le pouvoir prenne la décision cet automne de mobiliser à nouveau pour le front.
0: Dossier signé Anissa El Jabri. Merci Anissa. Une nouvelle nuit de frappes américaines sur l'Iran, la 10e consécutive depuis la reprise des hostilités. Washington affirme avoir visé des centres de commandement militaire iraniens, mais aussi des sites de lancement de missiles et de drones. Et l'Iran, qui une fois encore a répliqué, revendiquant des attaques contre des infrastructures américaines au Koweït, mais aussi à Bahreïn. De leur côté, les rebelles houthis du Yémen pro-iranien annoncent un blocus maritime de l'Arabie Saoudite et menacent notamment de fermer le détroit de Bab el-Mandeb. Le président du Liban, Joseph Aoun, doit lui rencontrer Donald Trump dans la journée, et ce alors que l'armée libanaise a commencé son déploiement dans les zones pilotes du sud du pays. Premier grand test pour l'accord signé entre Israël et Beyrouth, accord visant à obtenir le retrait des forces israéliennes du sud du Liban et le désarmement du Hezbollah pro-iranien. Une délégation du CENTCOM américain se trouve sur le sol libanais pour coordonner les détails de cette opération. Paul Ralifé.
3: Les modalités de la mise en œuvre du dispositif expérimental des zones pilotes restent floues. L'accord prévoit la création d'une structure de coordination entre les armées libanaises et israéliennes sous l'égide des États-Unis. Une délégation militaire américaine présente à Beyrouth doit s'assurer du respect par le Liban de ses engagements qui consistent à désarmer le Hezbollah et à démanteler ses infrastructures dans les zones pilotes. Des informations parues dans la presse libanaise indiquent qu'une annexe sécuritaire signée par le Liban et Israël comporte les noms de 3400 membres du Hezbollah qui ne seront pas autorisés à retourner dans leur village. C'est seulement si les États-Unis et Israël estiment que l'armée libanaise a bien rempli sa mission que les Israéliens entameront un retrait progressif du sud Liban. 2 des 3 villages englobés dans la première zone pilote n'ont jamais été occupés par l'armée israélienne. L'annonce du département d'État intervient à la veille d'une rencontre entre le chef de l'État libanais Joseph Aoun et le président Donald Trump à la Maison-Blanche. Le Hezbollah et un large éventail du spectre politique libanais ont rejeté l'accord cadre et plus particulièrement son annexe sécuritaire qui n'a jamais été officiellement rendue publique. Paul Khalife, Beyrouth, RFI.
4: Au Royaume-Uni, les premières décisions du nouveau Premier ministre Andy Burnham.
0: Lors de sa première allocution hier, il avait notamment promis de s'attaquer au coût élevé de la vie. Eh bien, cette première annonce ce matin, le gouvernement supprime la TVA sur l'électricité des ménages durant l'hiver prochain. Premier signal envoyé donc, Andy Burnham qui hier a également placé la décentralisation et la réindustrialisation du pays au cœur de ses priorités, promettant les changements les plus profonds de ces 40 dernières années.
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4: Le Sénégal qui apporte son soutien à la candidature de Macky Sall au poste de secrétaire général des Nations Unies.
0: Et c'est un véritable revirement de la part de Bassirou Diomaye Faye hier, trois jours après avoir reçu l'ancien président Macky Sall à Dakar. Changement de cap donc pour le chef de l'État sénégalais qui jusqu'ici avait refusé d'apporter ce soutien. Ce sera le sujet d'appel sur l'actualité dès 8h10 TU sur RFI.
4: En République démocratique du Congo, les opposants au projet du camp présidentiel de modification de la Constitution restent mobilisés.
0: Opposition réunie autour de la plateforme politique C64 qui a décidé de reporter sa marche prévue demain à Kinshasa et dans plusieurs villes. Vendredi, le président Félix Tshisekedi, par la voix des églises, s'est engagé à convoquer un dialogue national. Il en a confié l'organisation aux religieux. La coalition d'opposition a donc fait un pas de côté en reportant cette manifestation. Mais elle pose tout de même un ultimatum au chef de l'État, Pauline Azidi.
6: Il nous faut des garanties, confier un membre de l'opposition un peu avant l'annonce de ce report. Et l'une de ces garanties, c'est cet ultimatum fixé à Félix Tshisekedi. La plateforme C64 exige que le dialogue national soit officiellement convoqué avant le 15 août prochain, sinon elle reprendra ses actions. La coalition demande d'ailleurs à ses sympathisants de rester concentrés car tout l'enjeu de ces derniers jours était justement de ne pas démobiliser les militants tout en donnant un gage de bonne volonté à la médiation religieuse qui avait demandé le report de la manifestation. L'opposition a en effet beaucoup insisté pour que ce soit la CENCO et le CC qui soient nommés en charge de l'organisation de ce dialogue, il ne faudrait désormais pas les mettre en difficulté. Enfin, les dirigeants de l'opposition précisent qu'ils resteront vigilants dans les jours à venir. Le pouvoir doit éviter toute provocation, affirme Prince Epengue, le porte-parole de la Mouka, la plateforme de Martin Fayoulou. Une des lignes rouges serait la promulgation de la loi référendaire votée en juin qui ouvre la porte à un changement constitutionnel. Pauline Azidi, Kinshasa, RFI.
4: En Inde, la colère du parti des cafards ne faiblit pas.
0: Une grande manifestation a rassemblé des dizaines de milliers d'étudiants hier à New Delhi. Les affrontements avec les forces de l'ordre.
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8: Nous sommes presque en direct avec Sandrine Tourillon des Thermes de Luchon. Sandrine, bonjour.
9: Bonjour.
8: Les Thermes, cela veut dire que on respire, on est à Luchon, à 600 mètres d'altitude. Quelques nouveautés cet été 2026 avec notamment les nocturnes chaque mercredi.
9: Oui, c'est ça. On va mettre en place les nocturnes, c'est-à-dire que on aura la possibilité de venir sur la partie ludique le soir après 20h, jusqu'à 22h. Donc les dernières entrées vers 20h pour pouvoir profiter de ces 2 heures dans nos bassins, à un moment où il fait quand même moins chaud et c'est plus agréable.
8: Justement, le cours du soir, c'est entre 16h et 19h30. Ça entre également dans ce nouveau programme.
9: C'est ça, on a un nouveau programme aussi au niveau des cures, donc les cures thermales. Là, on n'est pas sur la partie du disque, on est vraiment sur la partie des soins, les soins thermaux. On a toujours la possibilité de venir le matin, mais on a ouvert des sessions en juillet entre 16h et 19h30, ce qui fait que la journée, le curiste peut vaquer à ses occupations et venir en soins le soir, en fin de journée, sur les soins de cure. Et là, ce sont des soins de cure qui sont ouverts sur les 18 jours, les cures conventionnées classiques, mais aussi sur des courts séjours, parce qu'on sait bien qu'aujourd'hui, 18 jours de cure, ça peut être long, il faut être disponible. Quand on est grand-parent, ben, des fois, on garde les petits-enfants, donc on n'est pas toujours disponible sur 18 jours, donc on a ouvert la possibilité de faire des cures sur 1 jour, 3 jours ou 5 jours.
8: Ouais, peut-être qu'on insiste également sur ce qui est unique en Europe et qui est chez vous, au terme de Luchon, le fameux vaporarium. Quelques explications méritées.
9: Donc c'est une grotte naturelle, hein, que les Romains ont aménagée de façon à ce que l'eau thermale circule à l'intérieur de cette grotte. Donc c'est notre eau thermale qui sort à 72 degrés hein, de nos forages, qui circule dans la grotte. Alors bon, elle est un peu refroidie quand même en amont. Et ce qui fait qu'on a un hammam naturel à Luchon, le Vaporarium, où la température est entre 39 et 42 degrés et 95% d'humidité. Donc ça, ça fait du bien à tout le monde, que ce soit au niveau rhumatologie, voilà, pour toutes les douleurs, c'est une chaleur naturelle. Mais ça fait aussi du bien, le vaporarium, grâce au soufre dans notre eau, pour tout ce qui est voie respiratoire.
8: Qu'est-ce que vous appelez les soins froids ?
9: Sur les thermes de Luchon, nous avons les installations pour avoir de l'eau thermale qui ne soit pas chaude comme pour la rhumatologie ou les voies respiratoires, mais qui soit plus fraîche. Alors, elle n'est pas froide hein, complètement, elle est autour de 22-24 degrés. Et c'est des soins que l'on propose hors convention, donc non remboursés par la Sécurité sociale, pour des personnes qui ont des jambes un peu lourdes, des problèmes de retour veineux, ou qui ont tout simplement été faire une grosse randonnée ou quelques cols à vélo, et qui auraient besoin d'avoir cette récupération hein, du muscle ou du retour veineux grâce au froid. Donc là, on a un couloir de marche où on va pouvoir marcher pendant un quart d'heure, 20 minutes dans de l'eau à 24, entre 24 et 26 degrés, de l'eau thermale, avec des bulles, hein, c'est un bassin à bulles où on marche à l'intérieur. On a de la pulvérisation d'eau thermale toujours froide, des compresses d'eau thermale et un aérobain, donc une baignoire où on a le bain à bulles froid, toujours pareil pour que ça puisse permettre cette récupération sportive ou ce retour veineux dont on a très souvent besoin, surtout avec ces grosses chaleurs.
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9: 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Et là, vous avez l'ensemble des informations, que ce soit sur la partie ludique, nos heures d'ouverture, les différents soins du spa qui sont possibles, mais également toutes les informations sur les cures conventionnées 18 jours, et tous les courts séjours que l'on peut proposer maintenant sur Luchon.
8: Et la Sandrine Tourillon nous donnait les informations des thermes de Luchon pour cet été 2026. Alors pour vous rendre aux thermes de Luchon, n'oubliez pas la nouvelle liaison SNCF Toulouse-Luchon par le train avec des offres combinées. Vous allez sur le site lio.fr.
7: Alors à bientôt et surtout, qu'on se le dise.

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0: ou apocope. 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Chers auditeurs, notre vocabulaire s'appauvrit.
1: Il s'étiole.
0: Il maigrit.
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0: Il décline.
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2: Chers auditeurs, on a du mal à l'imaginer, mais connaître les racines grecques peut se révéler de la plus grande utilité dans la vie de tous les jours. Par exemple, si votre voisin de palier, cet abruti de Duchemol, vous laisse échapper dans la conversation le mot « triacontacaheptagone », vous saurez immédiatement qu'il évoque un polygone de 37 côtés.
3: En effet, « tria » signifie « trois » en grec. « Conta » désigne les dizaines. « Kai » veut dire « et », interprété dans le sens de « plus ». Et « hepta » signifie « sept ». Cet abruti de Duchemol, qui croyait vous emboucher un coin, se retrouve fort mari. Mari avec deux R. Ce qui veut dire qu'il aura l'air d'un con fu, l'air d'un con tri, bref, qu'il aura l'air des cons certés.
4: Il y a cependant certains pièges à éviter, car deux racines distinctes en grec peuvent avoir donné en français un même morphème. C'est le cas justement du suffixe gone, qui peut venir de gonia, angle, coin, ou de gonos, procréation. Les petits coquins qui se cachent dans les coins pour forniquer pourraient ainsi être appelés des gonigonistes. Mais un triacontagone n'est pas forcément doté de 30 testicules.
2: Là n'est pas le sujet de notre chronique d'aujourd'hui. Nous avons décidé de sauver de l'oubli le mot épigone et nous allons le faire par le biais d'une petite biographie.
3: François Rollin, humoriste, auteur, acteur, scénariste et homme de radio français, souffre d'une névrose obsessionnelle que l'on pourrait qualifier de TOC, trouble orthographique compulsif.
4: Alors que les garçons de son âge occupent le plus clair de leur temps à courir la gueuse et la ribaude, lui dépense son énergie à vouloir sauver de l'oubli des mots archaïques, démodés, surannés, vieux, obsolètes et périmés.
2: C'est lui qui, en premier, a eu l'idée saugrenue de consacrer une émission radiophonique au sauvetage des mots en voie de disparition.
4: Avouez qu'il s'agit d'une maladie grave. Si cliniquement on ne peut classer ce trouble dans le domaine de la nécrophilie, du grec nécros, mort, et philie, amour, on peut très bien l'assimiler à de la taphophilie, du grec taphos, tombeau, et philie, confer supra. Inutile d'être grand psychanalyste pour déceler la genèse de ces mots, M-A-U-X, chez notre patient.
3: Enfance et matrice primaire de son appareil psychique a aujourd'hui disparu corps et biens. Ce pauvre François Rollin est né le 31 mai 1953 dans une bourgade nommée Malo-les-Bains. Cette bourgade, berceau de son enfance et matrice primaire de son appareil psychique, a aujourd'hui disparu corps et biens. Phagocyté par la ville de Dunkerque. On imagine assez bien le traumatisme du grec « trauma-blessure » qu'a causé dans la psyché de notre homme la disparition sur la carte de France de son Malo-les-Bains natal, sans vouloir nécessairement emboîter les pas de Lacan, amateur de jeux de mots bancal. Nous pouvons dire que, depuis, François Rollin souffre d'un mal aux mots.
2: Pour ce qui est des conséquences de la disparition des bains de Malo sur l'hygiène intime du bonhomme, nous ne nous prononcerons pas. La névrose du grec névro, nerf et osis anomalie, dont souffre François Rollin, est malheureusement transmissible. Il nous a contaminés, ou plutôt, il nous a transmis son mal aux mots. Nous voilà dans un beau bain.
4: Nous sommes, pourrait-on dire, ses héritiers. Encore que le mot héritier soit mal choisi. L'héritier est celui qui est appelé par la loi à recueillir la succession d'un défunt. Or, d'une part, François Rollin n'est pas mort, et d'autre part, il n'a pas l'intention de nous laisser un seul copec du pactole faramineux qu'il a accumulé en jouant avec les mots.
2: Nous avons donc cherché dans le champ sémantique de la succession un adjectif susceptible de nous qualifier.
3: nous avons écarté le mot « war », qui n'est qu'un synonyme archaïque du mot « héritier » et qui est construit, comme lui, à partir du latin « eres »,« heredis ».
4: Ce mot, qui n'est plus employé que dans quelques cantons suisses et dans le domaine juridique, exhale à notre nez une forte odeur de papier timbré. Il ne pouvait donc pas nous convenir.
2: De plus, la lettre H du war est muette, ce qui impose la liaison entre l'article et le mot war. En cette époque de montée de la xénophobie, qui rêve d'être noir, fût-ce celui d'un écrivain, sans compter qu'un écrivain a davantage besoin d'un nègre que d'un war.
3: Dans le dictionnaire de l'ancien français de Grémas, nous avons trouvé le mot hérège, mais ce mot est de la même famille morphologique qu'héritier, que nous avons déjà réfuté.
2: L'adjectif qui semblerait le mieux convenir pour nous qualifier en tant que successeur et disciple de Maître Rollin serait donc épigone. Nous émettrons cependant deux réserves.
3: Premièrement, épigone est composé du préfixe grec épi, qui signifie sur, et de gonos, qui signifie procréation, mais aussi organe procréateur. Si l'on s'en tient donc à la stricte étymologie, le mot épigone pourrait s'appliquer à un morpion ou à tout autre parasite honteux qui se développe sur les gonades. Vous comprendrez notre réserve.
4: Deuxièmement, la plupart des dictionnaires donnent pour épigone la définition suivante. Disciple sans originalité qui ne fait qu'imiter. Encore une fois, vous comprendrez notre réserve à nous voir qualifiés de pâles imitateurs.
2: Cependant, épigone n'a pas toujours eu cette connotation péjorative. Chez les Grecs, le mot épigonos avait le sens de « né après, descendant ». Ce mot désignait chacun des héros grecs de la seconde expédition contre Thèbes, fils et vengeur des sept chefs qui avaient péri au cours de la première guerre. Ça a tout de même une autre allure. Sophocle leur avait d'ailleurs consacré une pièce de théâtre.
4: Nous accepterons donc le qualificatif d'épigone, à la condition que ce ne soit pas cet abruti de Duchemol qui l'emploie.
3: Scénette illustrative.
4: Simone, sais-tu ce qu'est un icosagone ?
2: C'est un polygone à 20 côtés.
4: Simone, tu es une sacrée boulonogone.
2: Pardon ?
4: Tu m'embouches un coin. Du grec boulonein, boucher, et de gonia, coin.
2: L'inverse n'est pas vrai. Cogone vienne de gonia ou de gonos.
4: Simone, je ne te permets pas.
3: Allons, allons, embrassez-vous.
1: Syncope ou apocope ? À votre tour, chers auditeurs, participez à cet effort collectif.
0: C'est la parenthèse picaresque et irréfragable du théâtre de l'éphémère, librement inspirée des élucubrations de Gérard Bianchi.
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0: Chères auditrices, chers auditeurs, bonjour et bienvenue dans À l'expression. Car je me prénomme Alex et ma mission est de vous aider à employer à bon escient les expressions françaises que nous utilisons tous régulièrement, sans parfois en connaître ou le sens ou l'origine. Ainsi, peut-être grâce à cette rubrique à l'expression, vous allez pouvoir briller en société ou pourquoi pas au dîner ce soir. Aujourd'hui, nous allons nous pencher sur l'expression « toucher le pactole ». Qui n'a pas un jour rêvé de toucher le pactole ? C'est-à-dire d'avoir d'un coup beaucoup d'argent, même si l'argent ne fait pas le bonheur. Eh bien, l'origine de l'expression « toucher le pactole » nous vient de la mythologie. En effet, entre les 8e et le 7e siècle avant notre ère, la Phrygie, qui est actuellement la Turquie, avait un roi nommé Midas. Après une soirée bien arrosée, comme il était de bon ton à cette époque, un vieil ivrogne s'échoue sur les marches de son palais. Au lieu de le chasser, le roi, Midas, le recueille et lui offre hospitalité. Bien lui en a pris, car il s'agissait de Silène, père du dieu Dionysos. Pour le récompenser, Dionysos exauce le vœu du roi Midas. Tout ce qu'il toucherait se transformerait désormais en or. Mais ce bonheur sera de courte durée, car dès le premier repas, impossible d'avaler la moindre nourriture et de boire la moindre goutte d'eau. En effet, tout ce qu'il touchait devenait solide et métallique. Comprenant qu'il allait mourir de faim et de soif, le roi Midas implore Dionysos de lui retirer cette faculté et de reprendre ce cadeau empoisonné. Dionysos acceptant, et lui dit d'aller se laver les mains et de se baigner dans la rivière alentour, la rivière Pactolus, en français la rivière Pactole. La baignade accomplie, Midas, débarrassé de ce malheureux don, voit les eaux de la rivière Pactole se charger de pépites d'or. De quoi assurer la richesse de son royaume. Il avait touché le pactole, ce que bien sûr je vous souhaite à tous. Et pour votre gouverne, vous remarquerez que la société qui porte le nom du roi Midas, c'est-à-dire une société qui entretient les automobiles, qui vend des pneus, etc., a pour logo le nom du roi, en capitale noire sur fond jaune d'or, dont le « i » est surmonté d'une couronne. La prochaine fois, nous découvrirons l'origine d'une autre expression, dont je vous réserve la surprise. En attendant, chers amis, à l'expression vous dit à bientôt.
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1: Bonjour à toutes et tous. Un léger changement de temps s'annonce pour la fin de semaine, mais en attendant, l'épisode de sécheresse et de forte chaleur se poursuit. Aujourd'hui mardi 21 juillet, toujours un temps estival, agréable au lever du jour, mais avec de fortes chaleurs l'après-midi. La masse d'air sèche permet une forte amplitude des températures. Aux 17 à 18 degrés du lever du jour aujourd'hui succèdent les 35 à 37 degrés cet après-midi du Muretin au Volvestre, 33 à 35 degrés du Comminges au Couserans. Le vent est faible de tendance nord-ouest. Comme les jours précédents, de rares nuages orageux se forment sur les Pyrénées en fin de journée. La nuit prochaine, ciel clair et absence de vent permettent un agréable rafraîchissement nocturne. Les températures minimales descendent autour de 15 degrés dans les fonds de vallée, 18 à 20 degrés en général dans les villes et à proximité de Toulouse. Mercredi 22 juillet, encore une tempête de ciel bleu et de soleil pour une magnifique journée d'été. Le vent est faible, le plus souvent orienté au secteur nord-ouest, mais un petit vent notant affecte temporairement le Lauragais. Les températures sont stationnaires avec 37 degrés attendus à Rieum et Rieu-Volvestre au plus chaud de l'après-midi, 35 degrés à Salis-du-Salat, 34 degrés à Arbas. Pour information, la Garonne à Portée-sur-Garonne a un débit de 47 mètres cubes seconde. Ce débit s'approche du débit d'alerte qui est de 40 mètres cubes seconde. Bonne journée à toutes et tous.

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0: C'est un avis de recherche qui nous a été transmis pour deux chiens qui ont disparu à Caser. Le premier, c'est un Yorkshire mâle de couleur blond et gris. Et le second, c'est un Pinscher mâle de couleur noire et beige. Si certains d'entre vous les ont aperçus sur le secteur de Caser ou si vous les avez déjà recueillis, vous pouvez contacter le 06 16 15 83 32. 06 16 15 83 32. Un particulier vend une armoire ancienne pour 40 euros, plus une autre armoire faite par un ébéniste à vendre pour 100 euros. Vous contactez le 06 11 07 51 70. 06 11 07 51 70. C'est un spa pour 4 personnes de marque LAZ Hollywood qui est à vendre. Il est entièrement neuf, il n'a pas été sorti de son emballage, avec un éclairage qui change de couleur, des bulles et tout ce qu'il faut pour passer un bon moment. Il y a également un tapis de sol qui est prévu avec, donc le spa est à vendre pour 350 euros. Pour plus de renseignements, vous envoyez un message au 06 18 35 33 18. La même personne vend également une motopompe en très bon état. Pour plus de renseignements, c'est le même numéro, 06 18 35 33 18. Et puis cette personne recherche aussi un bûcheron pour partager des coupes d'acacia et autres bois. Même chose, vous envoyez un message au 06 18 35 33 18. Et si vous aussi vous vendez ou que vous recherchez quelque chose, envoyez-nous vos annonces depuis notre site internet radiogalaxy31.com, rubrique annoncer. C'est avec grand plaisir que nous les diffuserons. Merci de votre fidélité et à très vite.
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Je suis Christian Lacombe et dans un brin d'histoire, j'aborde la richesse de notre patrimoine régional. Bonjour à tous. Aujourd'hui, je vais vous parler de la vénération de Saint-Sizi, saint comingeois et patron de Rieux. Durant le haut Moyen-Âge, les saints ont inspiré et ont imprimé leur nom sur la terre de France. Nombreux sont les habitants du Volvestre qui nous demandent des renseignements sur Saint-Sizi. Alors, qui est Saint-Sizi? Eh bien, Sizius est né de la race des anciens ducs de Bourgogne, préposé par Charlemagne à la tête de la troisième partie des compagnies équestres. Il lutta âprement contre les Sarrasins au 8e siècle. Durant qu'il combat d'innombrables infidèles dans la plaine de la Garonne, il s'élance sur les ennemis, mais, entouré de toutes parts, il est pris.

On lui promet la vie sauve à condition d'embrasser la foi du prophète. Sur son refus, il est accablé de coups mortels, abattu à coups de marteau de guerre. Charlemagne fera récupérer son corps, qu'il prit soin de faire ensevelir à l'endroit même du combat, c'est-à-dire entre Caserres et Lavelanet de Comminges, le lieu qui porte le nom de Saint-Sizy, ceci dans un tombeau de marbre. Un tableau historique de la bataille de Saint-Sizy contre les morts, qui provient du mobilier de l'ancienne église de la commune de Saint-Sizy, fait partie aujourd'hui du trésor de l'église paroissiale de Caserres. Aujourd'hui, le site historique est tombé en ruine et en totale désuétude.

C'est à ce lieu même que Saint-Sizi et ses troupes ont repoussé les Maures ou Sarrasins d'Espagne. De même que Vidian, le héros de Martre-Tolosane, a donné le nom à la fontaine et au quartier que nos auditeurs connaissent bien à Martre.

On aperçoit sur un petit mamelon une modeste chapelle rurale. Ce sanctuaire de Saint-Cizier rappelle un double souvenir. Il s'agit des lieux de l'antique ville gallo-romaine de Galagoris, des anciens Quasicae. La chapelle de Saint-Cizier a été construite sur le site d'un édifice gallo-romain, mais les parties les plus anciennes semblent fin XIe. On retrouve dans les murs des éléments de récupération plus anciens, paléochrétiens. Édifice détruit, semble-t-il, par les incursions des Vandales vers 407-408 et aussi des matériaux mérovingiens provenant d'un édifice antérieur au XIe siècle. Les fouilles réalisées en 1949 montrent des sépultures des familles nobles locales tout autour, la famille de Benque. La renommée au Moyen-Âge sur la tombe de Césius, devenue Saint-Cizi, entraîna une grande vénération pour ses nombreux miracles et la transformation en lieu de pèlerinage.

Par rapport à Martres-Tolosane, le site de Saint-Sizy est devenu secondaire en tant qu'agglomération. Martres assurait la pérennité d'un site religieux considérable situé sur le passage routier, plus fréquenté, avec le prieuré dépendant de l'abbaye de Saint-Cernin dès le Xe siècle. Il éclipse le site de Sisius, pourtant renommé par ses miracles opérés sur la tombe et dont les restes furent solennellement transférés et adoptés par la cathédrale de Rieux. Nous n'avons pas d'autres connaissances sur ce site antique médiéval, puis contemporain de ce saint comingeois, auréolé de légende, pour qui nous avons un attachement. Le site évocateur, maintenant isolé, est complètement en ruine, tout empreint de romantisme, peut-être, comme l'écrit Chateaubriand, « Tous les hommes ont un secret attrait pour les ruines ». Ce sentiment tient à la fragilité de notre nature, à une correspondance secrète entre ces monuments détruits et la rapidité de notre existence.

les habitants de cette petite commune de Saint-Sizy restèrent attachés à leurs terres et à leurs saints. Ils revendiquaient leur indépendance vis-à-vis de Cazères, mais cette opposition n'a pas suffi. Et depuis 150 ans, il s'agit d'un quartier de Cazères. Il y eut jusque dans les années 1920 des fêtes religieuses dans le lieu de Saint-Sizy, pour commémorer le saint. Une procession qui partait de Blancôte, suivie d'une messe, se terminant par un bal. Ce lieu de Saint-Sizy appartenait au comte de Toulouse, mais à partir du XIIe siècle, il y eut une donation à l'abbaye de Lézate. Au Moyen-Âge, la présence de reliques de saints constituait une précieuse donation.

C'est au XIVe siècle que la translation de ces reliques se fera à l'évêché de Rieux. Saint Sisy devient ainsi le patron de la ville de Rieux. Le portrait apparat de la bannière processionnelle de Sisius, portant la palme du martyr, se représente comme le seigneur franc de l'époque carolingienne. Eh bien, cette bannière est conservée au trésor de la ville de Rieux. L'influence de Saint Sisy, devenu patron tutélaire de Rieux, fut honorée grâce aux reliques, reliquaires, rituels, processions, confréries, mais aussi comme patron de baptême. On le retrouve dans les registres paroissiaux et plus tard d'état civil. Ainsi, nous retrouvons un maître serrurier, Sisy Cazaré, maître serrurier à Rieux en 1559, et ainsi que le juge royal de Rieux au XVIIe siècle, Sisy de Castet.

Au sujet de la vénération de Saint-Sizis, des hymnes ont été composés à la cathédrale de Rieux à la demande de Monseigneur de Sommery, 1720-1747. Très glorieux patron des Rivois, il est juste que les habitants se réjouissent de célébrer ta fête par des cantiques. Avons reconnu les reliques sacrées des eaux de Saint-Sizis, martyr, placées dans une cassette d'argent de forme ovale, protégée d'un unique cristal, bien close, entourée d'un ruban de soie de couleur rouge et marquée de notre sceau.

Monseigneur Antoine François de Berthier transféra les reliques dans le célèbre reliquaire en bois doré. C'est en 1670 que la chapelle dédiée au saint patron de Rieu sera ornée d'un retable. Sa réalisation sera confiée au sculpteur Gervais Drouet, auteur du retable de Saint-Étienne de Toulouse. Drouet a fréquenté Bernin en Italie. Il est devenu un des meilleurs artistes de son temps. Malheureusement, il ne reste rien des sculptures du retable.

Antoine François de Berthier est le troisième évêque de cette famille de Pinsaguel, mécène, amateur d'art. Il sera attaché à la découverte de la villa de Chiragan, à Martres-Tolosane. Il commandera le célèbre buste de Saint-Sizi à Gervais-Drouet. Nous sommes ici à la fin du XVIIe siècle, 1670. Le buste reliquaire de Saint-Sizi est recouvert de lames d'argent repoussées, réalisées par Desnos. C'est un joyau d'art religieux du Midi, classé monument historique en 1896. Le bail à besogne note un coût de 380 livres à l'époque. Le manteau qui recouvre le soldat et la cuirasse antique laissent apparaître les armes des deux Berthier, Sanctus Sisius Martyr. Saint-Sizi a le visage tourmenté, mais embelli d'une expression mystique, le regard levé vers le ciel lors du supplice. Le visage est assez rustre, aux traits puissants, rappelant le visage d'un paysan local, ou bien celui de Marc Aurèle, issu de la villa de Chiragan et de ses fouilles. Il mesure 67 cm de haut, 69 cm de large. Son poids est considérable, de telle sorte que 4 hommes vigoureux étaient nécessaires lorsqu'on le portait en procession. Il fut exposé en 1963 à New York, en 1965 à Paris et en 1996 au musée Paul Dupuy à Toulouse.

Un autre buste reliquaire est conservé dans l'église de Caserres. Il est du XVIIIe siècle. Il existe, au trésor de la cathédrale, la châsse en bois peint et doré. Sur une des faces, un bas-relief représente la mort du saint, terrassé par l'ennemi. Il est prêt à recevoir le martyr. Cette châsse était aussi amenée en procession. Saint Sisy est, bien sûr, historiquement considéré comme le patron de l'église aussi de Lavelanet de Comminges, Saint Barthélemy étant le patron tutélaire de la paroisse. Dans cette diffusion de cette vénération, il y eut à Rieu l'institution Saint Sisy, qui rayonna régionalement jusqu'en 1964. Ainsi, d'ailleurs, que le maintien de la procession traditionnelle du premier dimanche après le 15 août. La preuve la plus courageuse des Rivois se situe dans la période révolutionnaire. Après le décret du 9 février 1792 et après que la ville eût été dépouillée de ses richesses artistiques, comme la dégradation du portail de la cathédrale. Le maire, alors, s'opposa habilement à ce que l'on détruise le buste de Saint Sisy, vénéré par les habitants, ceci en temporisant sa destruction. La ville de Rieu honore toujours son passé. Il y a la grande rue de Saint-Sisy, la place des Jacobins, le faubourg Saint-Martin, détruit par les Huguenots en 1580, l'hôpital, Cambelève et Préau, le quartier de la Morère et la chapelle Notre-Dame, la Casterette, les Donades, la Tourasse, la rue de l'Évêché, la place Monseigneur de Lastic, dernier évêque de Rieu. 1774-1794, que l'on honore pour sa préoccupation pour les pauvres et l'instruction, et qui fonda une des premières écoles de sages-femmes soucieux de la mortalité infantile d'avant la Révolution. La tradition du papegé se perpétue grâce aux archers. Messe solennelle en occitan, visite guidée de la ville, de sa cathédrale, son trésor, ses monuments, la Tourasse et son théâtre à l'italienne que l'on espère prochainement restaurer, son musée, et n'oublions pas le dynamisme de ses habitants.

Tout cela contribue à conserver dans notre patrimoine une cité médiévale dont le saint protecteur venu du Comminges n'a cessé d'être présent dans toute son histoire. Rieux-Volvestre est considéré comme un des plus beaux villages de France. Tout y est organisé pour conduire les touristes dans un cadre paysager qui fait la fierté de notre Volvestre. Pour écrire cette émission, j'ai consulté plusieurs ouvrages dans la riche bibliothèque de Rieux. Ceci par Jean Contrasty, et j'ai repris l'article de Gabriel Manière au sujet de Saint-Sizy, Saint-Comminjois, dans la revue du Comminges, deuxième semestre 1997. Je me suis aussi inspiré du travail de Marie-Thérèse Blanc-Rouquette, revue Histoire et Tradition Carbonaise, numéro 4, intitulé Saint-Sizy, grand patron de Rieux. Alors vous pouvez retrouver mes émissions en podcast sur Radio Galaxie 31, Un brin d'histoire, Christian Lacombe, et je vous souhaite de vous retrouver le mois prochain. Merci beaucoup.

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0: 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Il est 11h, c'est pile à l'heure.

0: sur Radio Galaxy, direction la SCAC Maristène de Montesquieu-Volvestre. Bonjour Marie.
1: Bonjour Lorient.
0: Vous êtes la directrice de ce lieu qui bouillonne d'idées et d'artistes. Et justement, vous êtes accompagnée d'un sculpteur sénégalais qui s'appelle Bala Ndao. Bonjour.
2: Oui, bonjour Lorient.
0: Très heureux de vous recevoir tous les deux aujourd'hui. Rappelez-nous Marie, en quelques mots, en quoi consiste la SCAC Maristène de Montesquieu?
1: Alors, la SCAC Maristin, c'est la Société Coopérative d'Art Africain Contemporain. Mmh. Donc, c'est une société qui accueille des artistes africains en résidence, en fait, pendant 6 semaines, à partir du mois de juin jusqu'à peu près septembre, où on accueille généralement 2 artistes par saison. Donc, la saison dure tout l'été. Et du coup, on commence toujours par, la saison par une expo photo, donc de l'Afrique vue par des photographes africains. Mmh. Et par la suite, on expose les œuvres que les artistes qui sont en résidence ont réalisées durant la résidence chez nous.
0: Ok, très bien. Et donc, c'est le cas de Bala Ndao, qui est en résidence en ce moment jusqu'à fin juillet. Pourquoi l'avoir invité et qu'est-ce qui vous a touché dans son travail, Marie?
1: Alors, nous, ce qui nous a touché, c'est d'abord, nous, à la SCAC, on ne choisit pas les artistes qui viennent chez nous en résidence. Ils nous sont proposés soit par des galeries d'art, ou bien des promoteurs d'art, ou bien même les instituts français qu'on retrouve souvent en Afrique. Et donc, Bala nous a été proposé par un promoteur qu'on connaissait depuis quelques années. Mmh. Et vu la réflexion que lui, il avait fait, la recherche qu'il était en train de cheminer, on a accepté de l'accueillir, voilà, pour qu'il puisse continuer cette recherche qu'il avait en tête et qui sait peut-être, voilà, réaliser quelque chose en par rapport aux réflexions qu'il avait.
0: Alors, je vais me tourner vers Bala Ndao. Je me suis laissé dire que vous étiez un sculpteur avec une pratique exclusivement concentrée sur la création d'œuvres en volume et souvent monumentales. Donc, ça veut dire qu'on a des œuvres qui prennent de l'espace.
2: Oui, je suis un sculpteur qui a choisi de travailler sur des pièces monumentales. Mmh. Côté format, tableau et tout comme ça, c'est tout le temps des grands formats.
0: Oui. Vos sculptures explorent des formes humaines et organiques. Explication là aussi, Bala Ndao.
2: Oui, le plus de mes créations prend des formes humaines. Donc, je pense que c'est une influence qui s'est venue comme ça, naturellement. Je dessine beaucoup. J'ai commencé à créer depuis très, très, très, très longtemps. J'ai eu l'influence sur la vie humaine, sur les animaux, et essayé de mettre en scène leur vie et

0: raconter des histoires. Mm-hmm. Donc, je pense que cette influence est venue de là.
1: Les animaux, et notamment le cheval, vous me disiez hors micro, c'est un animal qui vous tient à cœur.
0: Oui, le cheval, c'est un animal qui nous tient à cœur. Moi, je rappelle toujours que je suis quelqu'un qui est né dans un village très reculé au Sénégal, où il n'y avait pas beaucoup de choses. Récemment, mon dernière exposition, j'ai exposé sur les nuits de mon village pour raconter l'histoire de vivre sans électricité. Mmh. Voilà, donc à travers, je pense, l'influence des silhouettes d'ombre de ce qui nous traverse. C'est des copies que je mets sur les murs à travers des phares de voiture et tout. Donc le cheval, c'est vrai, ça m'a beaucoup marqué parce que j'ai beaucoup créé des petites sculptures en cheval quand même lorsque j'étais plus jeune.
1: Okay.
0: Parce qu'on n'avait pas l'occasion d'avoir peut-être des jouets. Et oui. On le disait, moi je suis un jeune à qui on fréquente trop mes amis pour que je réalise des chevaux, je réalise des petites voitures en fil de fer. Donc je pense que cette influence est venue de là. Et ensuite, un bon hommage pour les chevaux aussi parce qu'on a eu la chance de grandir, fréquenter dans un environnement où le cheval est toujours en train de travailler avec les cultivateurs comme charretier de transport, de déplacement.
1: C'est un petit travail, oui.
0: Voilà, donc de mes voyages en général, j'ai remarqué plus au niveau de l'Occident que ces chevaux ont vraiment pris leur liberté. Donc, je posais beaucoup de questions et j'ai eu l'occasion à travers ces visites de comprendre énormément de choses. Et j'ai tout le temps envie de réaliser cette tête de cheval à mon imagination. Parce que moi, souvent, je voulais faire comprendre aux gens que j'utilise des formes humaines, mais je ne l'ai pas utilisé pour l'utiliser. Je l'utilise comme un support. Voilà, si vous rentrez à travers mes créations comme l'homme assis sur le banc, qui est une sculpture de longueur presque 4 mètres sur hauteur de 3 mètres, qui pèse presque une tonne. C'est un homme assis sur le banc, on ne voit pas la tête, donc on voit des silhouettes d'ombre. Je raconte beaucoup d'histoires à travers ce corps humain que j'utilise comme support.
1: Mais alors attendez, parce qu'une pièce de 4 mètres de hauteur sur 3 mètres et qui pèse une tonne, il faut être costaud là pour la bouger et tout ça.
0: Je ne suis pas costaud d'abord.
1: Voilà, aussi quand même.
0: Je dis souvent à quelqu'un qui fréquente ces moi, je l'ai dit comme l'impression que mes doigts n'ont pas la capacité de réaliser quelque chose de trop petit. Cela veut dire que j'ai des mains qui touchent tout le temps quelque chose qui est grand.
1: Oui, parce que vous me disiez, ça fait une trentaine d'années que vous faites de la sculpture.
0: Ah ouais.
1: Et vous êtes totalement autodidacte.
0: Oui, oui, oui. Oui, moi je suis totalement autodidacte. Je n'ai jamais appris quoi que ce soit dans l'art. Même la soudure que je fais, il y a beaucoup de personnes qui viennent, qui me disent que oui, tu fais les choses très professionnelles et tout comme ça, mais moi, je ne l'ai jamais appris. C'est pourquoi souvent, j'ai des difficultés si on me pose des questions en me disant que, comme Marie me disait souvent, tu ne me donnes les dimensions, des tôles. Je lui dis que non, moi, je ne connais rien de ça. Moi, je ne connais rien de ça. Donc, moi, ce que je sais, j'ai senti un contact entre moi et la matière. Je vais essayer de trouver solution pour faire ce que j'ai envie de faire dessus.
1: Eh bien, bravo en tout cas, parce que je pense que franchement, c'est pas donné à tout le monde. Surtout que le métal, ça peut être perçu comme un matériau assez froid et industriel finalement. Comment est-ce qu'on arrive à donner de la chaleur et de l'émotion à travers vos œuvres?
0: Merci, parce que ça, c'est une question très intéressante. Parce que je parle souvent, si je suis en face de mes créations, je parle souvent de... C'est comme je communique avec la pièce. C'est comme je communique avec la matière. Dans les récupérations, dans les objets récupérés, j'ai comme l'impression que l'objet a déjà écrit ses propres messages sans ne pas avoir la possibilité de les dire, quoi. Donc, je me suis dit, ah oui, cette pièce d'objet m'interpelle. Donc, c'est ça que j'adore dans ma création, parce que j'arrive à le faire à ma manière. Et après, j'ai eu le résultat comme le professionnel qui l'a pris à l'école.
1: Alors là, vous êtes en résidence jusqu'à fin juillet, puisque votre vernissage de sortie de résidence est prévu le lundi 27 juillet à 18h30 à la SCAC Marestin. Mmh. Est-ce qu'on peut avoir un petit aperçu de votre travail en ce moment?
0: Je suis dans un endroit entouré par des vrais professionnels. Je suis quelqu'un qui observe beaucoup. À mon arrivée, j'ai vu de l'espace, des montagnes, j'ai vu des chevaux. Mm-hmm. Moi qui raconte des contes africains sur les animaux, qui réalise énormément de pièces sur les animaux, je me suis dit, là, ce que j'ai senti en premier, j'ai comme l'impression que je vois plus d'animaux dans cet espace vide. Je vois un berger qui bouge, je vois la tête d'un cheval en taille monumentale. Mm-hmm. Donc, il faut que je réalise ça. Donc, c'est ça d'où vient l'esprit du pièce de 3 mètres d'auteur. Un autre objet aussi qui rend hommage aux ouvriers. Parce que je me suis dit que nous, on est tombé dans une période où je me dis, dans un monde où tout est fini avec le monde numérique, qui est une thématique aussi où j'ai travaillé. J'ai remporté le Grand Prix Chef de l'État de cette année au Salon des Arts Visuels du Sénégal à cette thématique-là. Donc, ça m'intéressait tellement beaucoup, le monde numérique, avec voilà, ce que les ouvriers ils ont réalisé depuis très longtemps. Donc, je l'ai regardé. Esthétiquement, dans les bâtiments aussi, je commence à avoir des techniques de bâtiments modernes, qu'on dit que c'est des techniques modernes, mais le moment où j'ai visité certains endroits, je me suis dit non, c'est pas moderne, parce que ce que j'ai vu dans l'église, ça existait plus de 200 ans. Donc, j'ai réalisé cette pièce-là qui est en cours de réalisation. Pour ça, je pense que c'est ça que j'ai réalisé pour une troisième pièce. Que Marie, vous, je pense qu'elle va parler de l'histoire du sécateur et essayer d'identifier le sécateur.
1: Il paraît que le sécateur était originaire de Montesquieu.
2: C'est ça, l'inventeur du sécateur est originaire de Montesquieu. Donc en fait, on a appris cela avec une discussion avec des membres de l'association Volaris de Montesquieu qui ont fait une recherche et ont appris que, voilà, que l'inventeur du sécateur était de Montesquieu Volvestre. Donc d'où l'idée de créer un sécateur par rapport à cette histoire-là. Et du coup, voilà, ça sera un travail en collaboration du coup avec cette association de Montesquieu et du coup avec la participation du maire de Montesquieu.
1: Mais je trouve ça absolument génial. C'est vrai que tout le monde utilise un sécateur sans savoir que ben, la personne qui l'a créé était originaire de Montesquieu.
2: Exactement.
1: Alors, on va rappeler que le vernissage de sortie de résidence de l'artiste Balan Dao, ce sera le 27 juillet à 18h30. C'est à la SCAC Malastien de Montesquieu. Qu'est-ce que vous aimeriez que les visiteurs retiennent de cette exposition?
0: J'invite tout le monde de venir, parce que moi, je pars au Sénégal le 29. Voilà, donc le jour du vernissage, je suis totalement à leur disponibilité. Et je pense qu'ils vont aimer ce que j'essayais de créer à travers des matières venant de leur territoire. Et des messages aussi qui peuvent être différents de ce qu'ils ont l'habitude. Et aussi leur curiosité, parce que j'ai appris par la visite, par des gens de temps en temps que je vois, des personnes très réfléchies, très intelligentes qui sont dans ce territoire-là à Montesquieu, qui sont vraiment des gens très curieux pour voir beaucoup de choses. Donc il y a de quoi avoir ce jour-là.
1: Alors très rapidement, vous me disiez aussi hors micro qu'on est en manque de sculpteurs et vous êtes là aussi pour eh bien, encourager des jeunes à se lancer dans ce métier.
0: Oui, ça c'est quelque chose qui restait tout le temps dans ma tête, parce que je me suis dit que de plus en plus, on a moins de sculpteurs au Sénégal, en Afrique et dans le monde. Et de plus en plus, avec le monde digital, certaines disciplines commençaient à disparaître. Avec la sculpture, non. Parce que la sculpture, c'est vraiment une création à trois dimensions. J'encourage des générations de leur dire de continuer, de ne pas laisser à sculpter, de ne pas arrêter et demander à nos autorités d'encourager aussi ces générations-là qui ont envie. Je leur invite à venir. C'est vraiment quelque chose qui est très passionnant, qui te donne du plaisir, qui te permet de réfléchir plus, qui te permet de comprendre énormément de choses. Donc moi, j'encourage ces générations-là de continuer à sculpter.
1: Et qui nous permet d'avoir cette satisfaction. Et bien sûr, j'imagine quand on voit une œuvre prendre vie et, et le public s'émerveiller devant.
0: Voilà.
1: Balan Dao, votre vernissage, on le rappelle, le lundi 27 juillet à 18h30 à la SCAC Malastien de Montesquieu. Et en parallèle, Marie, il faut indiquer que vous présentez l'exposition « Forget from Waste », vous m'excuserez pour mon accent, d'une photographe nigérienne. Dites-nous en plus.
2: Oui, alors c'est une photo « Forge from the West » qui veut dire « forger depuis les déchets ». Donc elle a photographié en fait tout un processus de récupération en fait de déchets métalliques qui vont être utilisés pour fabriquer des marmites et comment après les marmites seront utilisées pour cuire des aliments. Donc, je ne vais pas en dire plus, donc l'exposition est disponible jusqu'au 26 juillet à la SCAC Malastien où nous sommes ouverts du mercredi au dimanche de 15h30 à 18h30.
1: Bon, génial. Et puis je rappelle donc une dernière fois le vernissage de Balan Dao. Ce sera le 27 juillet à 18h30. Merci à vous deux.
2: Ben, merci beaucoup, Laurent.
0: Merci.
1: Avec plaisir. À très bientôt.
2: À bientôt.
0: Merci.

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1: Aujourd'hui, le 21 juillet, nous fêtons les Victor et les Vicky. Un 21 juillet en 1861 était le jour de la pose de la première pierre de l'Opéra de Paris. La citation du jour, nous la devons à Montaigne. Nous troublons la vie par le soin de la mort et la mort par le soin de la vie. L'une nous ennuie, l'autre nous effraie. Et le dicton du jour pour ce 21 juillet ? S'il pleut à la Saint-Victor, la récolte n'est pas d'or. Bonne journée !
2: Bonjour à tous, nous fêtons Victor. Alors, quelle sera la couleur de votre ciel astral ?
3: Bélier, suivez votre flair même s'il va à contre-courant des idées reçues.
2: Taureau, cessez de tout critiquer. L'ironie est une des formes d'expression favorite, mais vos amis peuvent parfois être blessés par vos paroles.
3: Gémeaux, eh bien l'amitié sera essentielle pour vous. Vous pourrez le constater aujourd'hui.
2: Cancer, soyez à l'heure, car aujourd'hui, votre emploi du temps va être très chargé.
3: Lion, cette journée peut être un signe de malentendu. N'attendez pas qu'une situation s'envenime pour aborder le dialogue.
2: Vierge, observez ce qui se passe autour de vous, soyez à l'écoute de ce qui est bon pour vous.
3: Balance, que vous soyez seul ou en couple, eh bien votre optimisme vous donne des ailes.
2: Scorpion, vous obtiendrez de meilleurs résultats avec un dialogue cohérent et vos échanges seront plus constructifs.
3: Sagittaire, vous pourriez bien avoir le retour d'une personne oubliée ou que vous n'attendiez pas d'avoir des nouvelles de si tôt. Sachez quand même que c'est de très bon augure.
2: Capricorne, ne soyez pas trop directif avec votre entourage car des heurts risquent d'éclater.
3: Verseau, vous êtes dans une phase de réflexion. Et oui, vous pensez à l'avenir, vous avez mille et une idées en tête.
2: Enfin, Poisson, réfléchissez sérieusement avant d'entamer une action irrévocable concernant vos affaires. Bonne journée à tous. Demain, nous fêterons Marie-Madeleine.
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3: Pourquoi manger des cacahuètes ? Longtemps réduite à un simple apéritif, la cacahuète est en réalité un aliment nutritionnellement riche. Source de protéines végétales, de bons lipides, de vitamines, de fibres et de minéraux essentiels comme le manganèse et le sélénium, elle offre de nombreux bienfaits pour la santé. Sa teneur en nutriments essentiels en fait un aliment à forte valeur nutritionnelle. La cacahuète fait partie des légumineuses comme le pois chiche ou la lentille. Sa composition nutritionnelle la rapproche pourtant des super aliments riches comme les amandes ou les noisettes. Avec environ 25 g de protéines pour 100 g, elle est aussi bien chargée en lipides de qualité, notamment 49% d'acides gras, majoritairement monoinsaturés, ces bonnes graisses qui chouchoutent le cœur. La teneur en glucides reste modérée, 16%, dont une large part de fibres, ce qui en fait un aliment à index glycémique bas, utile pour la gestion de la glycémie. Elle offre des apports intéressants en vitamines et minéraux, des vitamines E, B3, B9, qui soutiennent l'énergie et la régénération cellulaire, et une bonne dose de magnésium, zinc et cuivre pour la forme. Elle contient également des antioxydants comme les polyphénols qui aident à neutraliser les radicaux libres et à protéger les cellules. Son profil en acides aminés essentiels est plus équilibré que celui de la plupart des végétaux, ce qui en fait un allié de choix pour ceux qui veulent limiter la viande. Avec environ 560 calories pour 100 grammes, la cacahuète est un aliment dense à intégrer en quantité mesurée. Mais sa richesse nutritionnelle en fait une collation idéale, notamment avant ou après une activité physique. On pourrait croire que les cacahuètes font grossir à la simple vue de leur densité calorique, et pourtant elles peuvent aider à garder la ligne. Tout est une question de mesure et d'alimentation contrôlée. Leur teneur en fibres est plutôt importante. Résultat, elles restent plus longtemps dans l'estomac, elles ralentissent la digestion et calment la faim. Pour les sportifs, la cacahuète est l'encas idéal pour recharger les batteries, sans tomber dans la junk food. Elle coche donc toutes les cases du sportif, bon gras, glucides complexes et protéines végétales bien fournies et en prime des acides aminés. La cacahuète est aussi riche en magnésium, parfait pour éviter les crampes, et en vitamine B3, essentielle au métabolisme énergétique.

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1: Il est midi. 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
4: Bonjour et bienvenue, 10h TU, midi ici à Paris, le journal sur RFI.
5: Gilles Moreau.
4: Dans l'actualité, le président libanais reçu à la Maison-Blanche par Donald Trump, avec au menu des entretiens la situation au sud de Liban. L'armée libanaise a commencé à se déployer en application de l'accord avec Israël sur les zones pilotes, accord parrainé par les Washington, à suivre dès le début du journal. Au Moyen-Orient, une 10e nuit consécutive d'échanges de frappes entre Américains et Iraniens. Les débuts du nouveau Premier ministre britannique marqués par une mesure symbolique en faveur du pouvoir d'achat, la TVA sur l'électricité des ménages sera bientôt supprimée. En France, polémique autour de la loi d'urgence agricole sur le point d'être définitivement votée au Parlement. Le Premier ministre reçoit la ministre de la Transition écologique qui aurait l'intention de démissionner. Le président libanais Joseph Aoun donc est reçu aujourd'hui à la Maison-Blanche par Donald Trump, le président américain dont l'administration fait pression sur Beyrouth afin de désarmer le Hezbollah pro-iranien. Israël en fait une condition pour se retirer du sud du pays. Les États-Unis ont annoncé hier le début de l'application d'un accord confiant à l'armée libanaise le contrôle de zones pilotes dans le sud. Une délégation américaine se trouve sur le sol libanais pour coordonner les détails de l'opération. Nous retrouvons sur place Paul Ralifé.
6: Les modalités de la mise en œuvre du dispositif expérimental des zones pilotes restent floues. L'accord prévoit la création d'une structure de coordination entre les armées libanaises et israéliennes sous l'égide des États-Unis. Une délégation militaire américaine présente à Beyrouth doit s'assurer du respect par le Liban de ses engagements qui consistent à désarmer le Hezbollah et à démanteler ses infrastructures dans les zones pilotes. Des informations parues dans la presse libanaise indiquent qu'une annexe sécuritaire signée par le Liban et Israël comporte les noms de 3400 membres du Hezbollah qui ne seront pas autorisés à retourner dans leur village. C'est seulement si les États-Unis et Israël estiment que l'armée libanaise a bien rempli sa mission que les Israéliens entameront un retrait progressif du sud Liban. Deux des trois villages englobés dans la première zone pilote n'ont jamais été occupés par l'armée israélienne. Paul Khalife, Beyrouth, RFI.
4: Et ce matin, en application de l'accord israélo-libanais, l'armée du pays du Cèdre a entamé son déploiement dans un village dont l'armée israélienne contrôlait les abords. Toujours des échanges de frappes entre Américains et Iraniens. Pour la 10e nuit consécutive, l'armée américaine a mené une vague de bombardements pendant que Téhéran poursuivait ses attaques dans la région contre les intérêts américains. Ce matin, les Iraniens ont ciblé des installations de radars et de défense antiaérienne dans le Golfe, avertissant Washington d'attaques encore plus puissantes à venir. Les débuts du nouveau Premier ministre britannique marqués par une mesure symbolique. Andy Burnham a annoncé un premier geste en faveur du pouvoir d'achat des ménages avant d'autres attendus dans les prochains jours. La TVA sur l'électricité des ménages sera supprimée le 1er octobre, ce qui devrait diminuer la facture d'un ménage moyen d'environ 45 livres par an, 53 euros. Andy Burnham réunit aujourd'hui son gouvernement, expurgé des fidèles de son prédécesseur Keir Starmer. Quant à la politique étrangère, Andy Burnham a choisi Ed Miliband, ancien chef du Parti travailliste et figure de l'aile gauche du parti, pour représenter la diplomatie britannique. On écoute sur ce point un spécialiste du Royaume-Uni, Alma-Pierre Bonnet, de l'université Jean Moulin Lyon 3.
7: Burnham est pro-européen. Il a dit qu'il voulait retourner au sein de l'Union européenne de son vivant. Voilà, donc c'est peut-être pas lui qui le fera. Il est quand même assez prudent à ce niveau-là parce qu'il veut pas non plus aliéner une certaine partie de son électorat, renforcer des divisions au sein de la société britannique. Donc voilà, peut-être un rapprochement plus marqué que sous Keir Starmer, qui voulait juste cette réinitialisation des relations avec l'Union européenne.

0: lui, il va aller un peu plus loin, à voir. Et je pense que l'investissement, notamment avec un John Healey comme ministre des Finances, ministre de l'Économie, je ne vois pas comment Londres pourrait réduire son engagement par rapport à Kiev. Il n'a pas énormément parlé des relations internationales. Et il y a aussi la question avec l'ami, point d'interrogation, américain, avec Trump notamment, qui était un peu froid au début, parce que Burnham a eu des mots parfois un petit peu durs envers Donald Trump. Trump a dit, oui, Burnham, c'est le maire d'une ville, voilà, de façon un peu péjorative. En revanche, Trump semble apprécier le fait que Burnham veuille relancer l'industrie du pétrole au nord du Royaume-Uni. Donc voilà, c'est assez intéressant à ce niveau-là, je pense.
1: Analyse d'Alma-Pierre Bonnet, recueillie par Mélissa Barra. Au lendemain d'une journée qui a fait au moins 14 morts en Ukraine et en Russie, un incident signalé en pleine nuit en mer Noire. Une frappe contre un navire transportant du propane vers un port ukrainien provoquait un important incendie à bord, blessant 3 marins et contraignant l'équipage à évacuer. Direction maintenant l'Italie, où une enquête a été ouverte après la mort d'un Marocain lors de son interpellation par la police à Bologne. Le jeune homme vivait depuis l'âge de 5 ans en Italie, où il gérait une petite entreprise de transport. Il est mort dimanche dernier sous le poids de 2 policiers qui voulaient le maîtriser. Il n'était pas armé, n'avait blessé personne. Récit de notre correspondante Anne Lenire.
2: Le visage au sol, les mains menottées dans le dos, alors que 2 policiers pesant de tout leur poids sur son corps s'apprêtaient à lui lier les chevilles, Abderrahim Fakir s'est mis à crier « Aidez-moi, au secours, ça suffit !» Malgré ses appels, les policiers, tout comme le personnel sanitaire, n'ont rien fait pour le soulager. Il est mort après plusieurs minutes d'agonie. Comme en témoignent des images vidéo. Hier soir, des centaines de personnes se sont rassemblées dans le centre-ville. Certaines ont dénoncé un assassinat rappelant le meurtre de George Floyd aux États-Unis en 2020. Tous ses voisins et sa famille qui réclament justice ont exprimé leur tristesse et leur indignation.
3: D'après ce que je connais de lui, il était bon comme du bon pain. Ce qui lui est arrivé pourrait aussi m'arriver. Ils ont vaporisé du spray au poivre alors qu'il était asthmatique.
4: Il suffit de pas grand-chose pour tuer, mais là, selon moi, c'est inhumain.
2: Le parquet de Bologne a inscrit dans un registre particulier les 2 policiers et 4 membres du personnel sanitaire en application d'une nouvelle mesure sur la légitime défense qui permet à tout professionnel commettant un délit dans l'exercice de ses fonctions d'éviter des poursuites pénales à condition qu'il existe une cause évidente de justification. Anne Lenire, Rome, RFI.
1: Un accrochage en mer de Chine méridionale entre la Chine et les Philippines menace de peser sur la réunion ce mardi de l'ASEAN, l'organisation des pays d'Asie du Sud-Est qui se réunit à Manille. Les États-Unis et leurs alliés ont dénoncé l'attitude dangereuse de la Chine. En Inde, le mouvement de contestation appelé Parti des Cafards promet de poursuivre sa mobilisation jusqu'au départ du ministre de l'Éducation. Ce mouvement fédère la colère contre les fraudes aux examens et plus largement le ras-le-bol de la jeunesse indienne. Au Venezuela, le bilan du double séisme du 24 juin s'alourdit. Quelques 70 nouveaux décès ont été enregistrés lors des dernières 24 heures, portant provisoirement le total à 5278 morts. En France, vers l'adoption définitive au Parlement de la loi d'urgence agricole, dernière étape aujourd'hui au Sénat, le vote semble acquis malgré la polémique sur les pesticides. Elle pourrait entraîner cette polémique, la démission de la ministre de la Transition écologique, Monique Barbu. Le Premier ministre Sébastien Lecornu appelle sur le réseau X à ne pas instrumentaliser cette loi à des fins politiciennes. Il devait recevoir en cette fin de matinée sa ministre. Et maintenant, ces données de la NASA sur le climat sauvegardées par précaution. C'est une équipe suisse qui les a mises à l'abri. 20 millions de films en haute définition, des informations essentielles pour les climatologues que l'Agence spatiale américaine partage aujourd'hui encore en accès libre. Ces chercheurs ont préféré prendre les devants, craignant que cela ne dure qu'un temps en raison des coupes budgétaires qui frappent la recherche scientifique aux États-Unis. Simon Rosé.
5: Thomas Zurbuchen, à l'origine de ce projet de sauvegarde, connaît très bien la valeur de cette montagne de données. Cet américano-suisse est l'ancien directeur scientifique de la NASA. Aujourd'hui, à l'école polytechnique de Zurich, il a piloté depuis des semaines cette initiative 100 millions de gigaoctets de mesures du climat sur plusieurs décennies, désormais copiées depuis les serveurs de l'Agence spatiale américaine sur les ordinateurs de ses équipes. Un an de travail pour quelques 6 milliards de fichiers, des informations sur les émissions de gaz à effet de serre, les relevés de température, les précipitations, la superficie des calottes glaciaires. Le but affiché, s'en servir pour entraîner des modèles d'intelligence artificielle pour les rendre capables de réaliser des prévisions météo fiables. Le but avoué, maintenir l'accessibilité de ces données à la communauté scientifique internationale si jamais les États-Unis venaient à en restreindre l'accès. Ce n'est aujourd'hui pas encore le cas, mais d'importantes réductions des financements consacrés à l'étude du climat sont en cours aux États-Unis. Mieux vaut donc prévenir que guérir, et l'équipe prévoit déjà de doubler la mise avec les données d'une autre agence américaine, la NOAA, chargée de l'étude de l'atmosphère et de l'océan.
1: Simon Rosé. Plusieurs équipes du Tour de France ont reçu la visite d'inspecteurs antidopage hier soir lors de la journée de repos. Parmi ces équipes, CMA-CGM de Paul Sexas. Et puis le peloton, lui, débute aujourd'hui.
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8: Bonjour à toutes et tous. Un léger changement de temps s'annonce pour la fin de semaine, mais en attendant, l'épisode de sécheresse et de forte chaleur se poursuit. Aujourd'hui mardi 21 juillet, toujours un temps estival, agréable au lever du jour, mais avec de fortes chaleurs l'après-midi. La masse d'air sèche permet une forte amplitude des températures. Aux 17 à 18 degrés du lever du jour aujourd'hui succèdent les 35 à 37 degrés cet après-midi, du Muretin au Volvestre, 33 à 35 degrés du Comminges au Couserans. Le vent est faible de tendance nord-ouest. Comme les jours précédents, de rares nuages orageux se forment sur les Pyrénées en fin de journée. La nuit prochaine, ciel clair et absence de vent permettent un agréable rafraîchissement nocturne. Les températures minimales descendent autour de 15 degrés dans les fonds de vallée, 18 à 20 degrés en général dans les villes et à proximité de Toulouse. Mercredi 22 juillet, encore une tempête de ciel bleu et de soleil pour une magnifique journée d'été. Le vent est faible, le plus souvent orienté au secteur nord-ouest, mais un petit vent notant affecte temporairement le Lauragais. Les températures sont stationnaires, avec 37 degrés attendus à Rieum et Rieu-Volvestre au plus chaud de l'après-midi, 35 degrés à Salis-du-Salat, 34 degrés à Arbas. Pour information, la Garonne à Portée-sur-Garonne a un débit de 47 mètres cubes seconde. Ce débit s'approche du débit d'alerte qui est de 40 mètres cubes seconde. Bonne journée à toutes et tous.
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9: Bonjour à toutes et à tous. Dans le dernier numéro du Petit Journal Édition de Garonne, retrouvez l'actualité près de chez vous. En une, les abandons d'animaux se multiplient au refuge Capucine de Cazères. Alors qu'en cette période de vacances scolaires, les abandons d'animaux se multiplient, les bénévoles leur apportent douceur et amour en attendant de leur trouver une nouvelle famille. Également une à Montrégeau, la mairie déménage. Le conseil municipal a voté à l'unanimité le déménagement des services de la mairie à l'hôtel de l'Assu, qui devrait intervenir dans les prochains mois. À Marquefave, présentation d'une association ouverte à tous. Créée en 2020, le café associatif s'est donné pour mission de dynamiser la vie du village avec des animations culturelles accessibles à tous. Et pour les événements à venir, à Luchon, le deuxième tournoi d'échecs de la Reine des Pyrénées, et à Saint-Bertrand de Comminges, une balade patrimoine ce samedi, et à Rieu-Volvestre, le Festival du Conte. 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

0: Bonjour à tous et bonjour à toutes. Merci de nous rejoindre sur le 98.5 FM, la radio du sud de Toulousain. Nous allons parler aujourd'hui énergie. En ce moment, c'est la série des énergies parce qu'il fait très chaud. On a besoin d'énergie pour se rafraîchir. L'hiver, c'est pour se réchauffer. Et là, je suis avec des représentants de Enedis. On accueille le nouveau directeur territorial Enedis sur notre secteur, monsieur Jacques Fessel. Jacques Fessel, bonjour.
1: Bonjour à toutes et à tous.
0: Et Dominique Pontrouge. Dominique, bonjour.
2: Bonjour à tous.
0: Jacques Fessel, vous êtes directeur territorial d'Enedis sur notre secteur. C'est quoi un directeur territorial?
1: Alors, directeur territorial, en effet, depuis quelques mois, et j'ai le plaisir du coup de rejoindre les équipes qui aujourd'hui œuvrent sur le territoire avec les communes, avec les communautés de communes, pour justement expliquer nos métiers, partager avec eux les problématiques techniques qu'ils peuvent rencontrer eux de leur côté, et essayer de trouver des solutions pour leur raccordement, pour leur développement, pour leurs projets.
0: Enedis a deux fonctions. C'est la branche de raccordement EDF pour le particulier et les petits consommateurs, j'allais dire. Et la deuxième fonction, c'est aussi un vendeur d'électricité.
1: Alors, Enedis est exclusivement un distributeur d'électricité. Donc, on assure en fait simplement la jonction entre les réseaux de transport, donc les réseaux à forte puissance, et on emmène en fait cette électricité de forte puissance jusque au compteur de chez vous, tout simplement, dans votre salle de bain, dans votre cuisine, vous avez besoin d'électricité. Bon, on est là, on vous amène le courant jusque chez vous. En fait, c'est notre mission et unique. En tout cas, notre proximité, notre enjeu, notre règle, notre principe, notre mission, c'est d'amener l'électricité jusqu'à chez vous, au plus profond des maisons.
0: Vous distribuez donc l'électricité qui vient des lignes à haute tension, des très grosses puissances sur les réseaux particuliers. La répartition entre l'entreprise et le particulier, c'est quoi chez vous?
1: Alors, on a déjà trois segments de clients, en fait. Hein, donc, les particuliers, vous l'avez cité, Bruno. Les professionnels, donc les boulangers, les artisans qui aujourd'hui consomment l'énergie en puissance, on va dire, limitée. Et puis, on a les grands consommateurs, les grands clients qu'on appelle clients entreprises qui, en fait, consomment eux beaucoup, beaucoup d'énergie.
0: Donc, vous distribuez l'électricité, hein, de vous récupérer l'électricité également de ceux qui en produisent pour la réinjecter sur le réseau.
1: C'est vrai qu'on a, une mission hein, que j'ai décrite de distribution d'électricité, mais depuis quelques années, on a un développement extrêmement important des énergies renouvelables qui se connectent non pas au réseau de transport, mais qui se connectent directement sur notre réseau pour qu'on puisse acheminer leur énergie vers le particulier, vers le professionnel, vers l'entreprise. Et du coup, on a depuis quelques années une grande production d'énergie renouvelable, donc notamment, qui est injectée dans nos réseaux.
0: Les panneaux photovoltaïques au-dessus des maisons, des hangars, etc. Les éoliennes et tous ces nouveaux modes de production.
1: Tout à fait, et on a un essor extrêmement important. Dans les années 2000, ça a commencé, mais aujourd'hui, on connaît une croissance fulgurante hein, du nombre de connexions, de demandes de raccordement de ces petites productions, en effet, comme vous l'avez dit, sur les toitures, sur les parkings, les ombrières de parking, etc., qui se raccordent à nos réseaux de distribution directement.
0: Sachant que l'Occitanie est quand même un territoire qui est très excédentaire sur cette production, je crois.
1: Complètement. La Haute-Garonne est dans le premier département en termes de croissance de production des petites énergies renouvelables.
0: Ça vous pose un problème, ça, qu'il y ait autant de nouveaux arrivants, de nouvelles sources de production?
1: Alors, notre métier, c'est de raccorder. Donc, ça ne pose pas de problème à partir du moment où on a prévu depuis plusieurs années cette croissance. On travaille en grande proximité avec RTE, hein, le transport, qui lui va acheminer ces électrons complémentaires de nos réseaux vers d'autres régions. Donc, on travaille ensemble avec RTE. À partir du moment où on a identifié cette croissance, et ça fait quelques années qu'on l'avait anticipé, il y a un fort développement du réseau. Ça nous pose évidemment des questions techniques, mais auxquelles on répond au fur et à mesure des années avec des programmes d'investissement extrêmement importants.
0: Dominique Pontrouge, donc, vous êtes plutôt sur l'aspect technique de Enedis, je crois. Ces fortes chaleurs, est-ce qu'elles ont une influence sur le réseau, sur les infrastructures?
2: Oui, bien sûr, le réseau subit ces fortes chaleurs. Pendant ces périodes-là, on a vraiment une différence et une distinction entre le réseau aérien et le réseau souterrain. En fait, paradoxalement, le réseau souterrain souffre plus de la chaleur qu'on ne l'imaginerait. Ce qui se passe, c'est qu'il subit des contraintes, qu'elles soient électriques et mécaniques, qui sont liées en fait au fait que le sol ne refroidit pas, et notamment la nuit, les sols ne se refroidissent pas comme on l'a habituellement. Mmh. Et du coup, les câbles subissent des contraintes
0: de dilatation.
2: Mmh. Bien sûr, comme les sols sont chauds, ils bougent. Donc, il y a des contraintes sur les accessoires et des contraintes mécaniques qui peuvent entraîner des incidents avec des coupures d'électricité. Et donc, dans ces périodes-là, on renforce notre vision, notre astreinte. on renforce en fait la surveillance du réseau et l'accompagnement du réseau en temps réel pour pouvoir limiter au maximum les conséquences de ces incidents et réparer le plus rapidement possible en toute sécurité.
0: Jacques ?
1: Je voulais juste préciser que nos réseaux, ils ont, pour certains, été posés dans les années 70, notamment. Je parle de certains câbles qu'on a mis en souterrain. Dominique les a cités. Ce sont des câbles qui, à l'époque, ont été posés alors qu'il n'y avait pas ces contraintes, il n'y avait pas ces fortes chaleurs, aussi importantes en tout cas qu'aujourd'hui. Lorsqu'ils ont été posés, il faisait beaucoup moins chaud, les sols se réchauffaient moins. Et donc, c'est surtout un certain type de câble des années 70 qui souffre de ces chaleurs. Aujourd'hui, on pose des câbles synthétiques qui sont prévus pour des chaleurs bien plus importantes parce qu'on sait aujourd'hui que les aléas climatiques vont augmenter, parce qu'on sait que les chaleurs vont augmenter. Et donc, on pose du matériel qui est très adapté, dans le futur en tout cas, à des hausses de température.
0: Mais Dominique, je reviens vers vous une minute. C'est-à-dire qu'aujourd'hui, vous avez des outils de surveillance des réseaux qui ont évolué aussi, j'imagine, pour ces tensions physiques des câbles qui bougent entre s'il fait chaud, s'il fait froid, etc. S'il y a des micro-coupures à certains endroits, vous avez des appareils et des gens qui surveillent tout ça.
2: Oui, tout à fait. On a un suivi du réseau en quasiment en temps réel. Aujourd'hui, que ce soit de l'amont au niveau de ce qu'on appelle un poste source, qui est le point de raccordement entre le réseau RTE et Enedis, ou jusqu'à l'aval, et c'est le compteur Linky, par exemple, qui me permet aussi d'avoir des retours d'informations. Tous ces éléments-là, hein, on parle de réseau intelligent, de smart grid, et aujourd'hui, faut le savoir, hein, Enedis, c'est pour la troisième année consécutive, et considéré comme le meilleur réseau intelligent au monde. Et en fait, tout ça, ça nous permet de suivre le réseau et d'être au plus près de l'événement. En fait, notre objectif principal, c'est de maintenir la fourniture d'électricité en permanence. Et donc, tous ces éléments-là nous permettent en fait d'essayer d'être présents et d'être au plus près d'un événement, d'un incident. On parlait de la canicule, on peut parler aussi des orages sur le réseau aérien. En cas d'orage, on voit que la végétation, les arbres sont fortement endommagés, on peut avoir des branches, des arbres qui tombent, et il faut que nos réseaux déjà soient suffisamment résilients pour résister à ça. Et quand malheureusement un arbre, par exemple un platane ou un chêne tombe sur une ligne, on peut imaginer que c'est compliqué que la ligne tienne le choc. Mais par contre, l'objectif, c'est bien d'identifier le siège de cet incident au plus près, le plus rapidement possible pour réalimenter les clients et ensuite pouvoir venir réparer l'endroit où la ligne a été abîmée.
0: Chez vous aussi, les métiers changent. C'est-à-dire que d'une part, vous avez encore des métiers physiques, se déplacer sur place pour remettre en place des pylônes, des poteaux, tirer du câble, etc. Mais aussi des métiers plus intellectuels, entre guillemets, j'allais dire, pour surveiller les réseaux, comprendre les ordinateurs et le fonctionnement de vos machines.
2: Bien sûr, comme je le disais, on a des métiers qui sont aujourd'hui plus dans la surveillance, dans l'amont en fait, qui sont aussi de l'analyse pour faire... Enfin, le terme est peut-être pas idéal, mais faire de la prévision, c'est-à-dire essayer d'anticiper, de prévoir la panne. Vous voyez, pour une certaine part, on essaye aujourd'hui, à travers l'auscultation des réseaux, de pouvoir identifier des zones sur des câbles de première génération, des câbles d'ancienne génération qui pourraient être incidentogènes. Et on sait qu'il y a, avant l'incident, des signes précurseurs.
0: Des micro-coupures ou voilà, une faiblesse de la tension.
2: On peut appeler aussi des excursions de tension, des variations qui peuvent nous aider à anticiper, à identifier, à se dire sur cette zone, on a quelque chose et il faut peut-être intervenir avant la panne.
1: Il faut dire que depuis ces deux périodes de canicule qu'on a connues, nous n'avons quasiment connu aucun problématique sur le réseau. Donc on a bien sûr de la surveillance à assurer, de la mobilisation de ressources qu'on maintient en cas éventuel de crise, mais aujourd'hui, en tout cas, sur le périmètre d'Enedis de la Haute-Garonne, on a très peu d'événements qui impactent du coup la qualité de fourniture des consommateurs, des ménages et des industriels aussi. On a un réseau qui résiste très bien même jusqu'à maintenant. Évidemment, c'est pas le hasard, hein, ça nécessite quand même une mobilisation de tous. Même si nos métiers de prévision sont de plus en plus développés, on garde aujourd'hui en grande proximité des voitures en bleu, vous les croiserez partout sur les routes. On est présent dans toutes les communes, on est partout en fait où on doit intervenir. L'immense majorité de nos effectifs sur la Haute-Garonne sont au service des clients sur le terrain et réalisent des activités techniques sur le terrain. D'ailleurs, on recrute ce type de profil, donc si vous êtes dans des métiers proches de l'énergie et de l'électricité, on est particulièrement intéressé.
0: Ces réseaux sont sensibles, on a aussi donc des règles de sécurité à respecter. chez les particuliers, par exemple, on parle des arbres qui tombent, etc. Vous avez, vous, en tant qu'Enedis, des préconisations, des recommandations à donner aux citoyens?
2: Oui, tout à fait. Sur les règles de sécurité, il faut avoir à l'esprit, en fait, que quand vous voyez un câble, quel qu'il soit, il faut jamais présager de savoir s'il est sous tension ou hors tension. Un câble peut être sous tension, on ne sait pas. On ne sait pas les différencier. Et donc, vaut mieux éviter de toucher pour avoir la confirmation. Le principe de base en termes de sécurité, c'est si vous voyez un câble à terre, si vous voyez quelque chose qui vous paraît pas normal, hein, on parlait en cas d'orage, de coup de vent ou autre, si vous voyez des câbles, surtout ne pas les toucher. Gardez les gens à distance, et à distance, ça veut dire plusieurs mètres, on parle d'une dizaine de mètres, et de prévenir les services. Alors, ça peut être les pompiers, ça peut être le service Enedis, le centre d'appel d'épanage d'Enedis, hein. Et on a un numéro d'appel d'épanage qui fonctionne 24 heures sur 24, mais par principe, ne jamais toucher.
0: Vous parlez des arbres aussi, il y a des arbres qui grandissent, qui peuvent parfois toucher des lignes, des câbles, qu'est-ce qu'on fait? À qui est la charge déjà?
2: Là, on parle d'élagage à proximité des lignes électriques. Alors, il y a des distances à respecter entre la végétation et nos lignes électriques, ces distances sont de l'ordre de 3 mètres. Le principe sur l'élagage, c'est que il faut regarder à la fois la position de la ligne, est-ce qu'elle est en domaine public, domaine privé, et la position de l'arbre. Pour faire très simple, si vous avez dans votre jardin un arbre, il vous appartient, c'est à vous à élaguer de façon préventive pour éviter que les branches de cet arbre ne rentrent dans les 3 mètres autour de la ligne.
0: Même chose que lorsque je fais les travaux, je crois, il y a des déclarations particulières à faire.
2: Tout à fait, c'est vrai qu'en temps particulier, on n'est pas trop habitué. Mais quand vous faites des travaux, que ce soit chez vous ou sur votre façade, sur le domaine public, une entreprise ou un particulier se doit de faire ce qu'on appelle une déclaration de travaux. Et donc, il existe un site internet pour pouvoir faire sa déclaration, ce qui permet d'interroger, en fait, via ce portail, tous les gestionnaires de réseau, que ce soit donc l'électricité, l'eau, les télécoms, qui vont répondre s'il y a du réseau à proximité. Donc, quand on fait un trou, même dans son jardin, ça peut être des informations intéressantes pour savoir ce qu'il y a dans le sous-sol avant de faire des travaux ou ne serait-ce que quand vous faites des travaux de façade. Il y a beaucoup de travaux aujourd'hui de rénovation ou d'isolation par l'extérieur ou s'il y a du réseau, ne serait-ce que votre branchement sur la façade, il y a quand même des précautions à prendre, donc des questions à se poser, des questions à poser à Enedis.
0: Dernière question pour vous, Jacques. Vous avez fait un tour de France dans votre carrière professionnelle dans le monde de l'électricité et des énergies. Quelle est la spécificité, la particularité de la Haute-Garonne pour vous?
1: Alors la Haute-Garonne, c'est un département qui est particulièrement dynamique, dans tous les sens du terme pour l'énergie en tout cas. Dynamique parce qu'on a beaucoup de consommation, on a un développement, alors bien sûr dans le nord de la Haute-Garonne avec Toulouse, qui est en progression constante, ça se trouve pas partout. Donc on a des réseaux urbains très denses, souterrains. Est important, donc une croissance d'abord de consommation dans la Haute-Garonne. Et on a dans le même temps un des départements les plus actifs, on l'a dit tout à l'heure, plus actifs en matière de production d'énergie renouvelable, de petites énergies renouvelables, qui en fait un département qui a ces deux particularités de réseau, un réseau qui consomme beaucoup et un réseau qui produit beaucoup.
0: Et Dominique, si je veux plus d'informations sur Enedis, si je veux trouver un poste, on en parlait tout à l'heure, si je dois rechercher des informations sur quels sont les prestataires, quels sont vos services, je vais où, je fais comment?
2: Alors le plus simple, c'est le site internet Enedis, donc www.enedis.fr.
0: Messieurs, merci beaucoup d'être venus sur Radio Galaxie.
1: Merci Bruno.
2: Merci Bruno.

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1: Nous sommes presque en direct avec Sandrine Tourillon des Thermes de Luchon. Sandrine, bonjour.
2: Bonjour.
1: Les thermes, cela veut dire que on respire, on est à Luchon, hein, à 600 mètres d'altitude. Quelques nouveautés cet été 2026, avec notamment les nocturnes chaque mercredi.
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1: oui.
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1: Peut-être qu'on insiste également sur ce qui est unique en Europe et qui est chez vous, au terme de Luchon, le fameux vaporarium. 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
2: Donc c'est une grotte naturelle hein, que les Romains ont aménagée de façon à ce que l'eau thermale circule à l'intérieur de cette grotte. Donc c'est notre eau thermale qui sort à 72 degrés hein, de nos forages, qui circule dans la grotte. Alors bon, elle est un peu refroidie quand même en amont. Et ce qui fait qu'on a un hammam naturel à Luchon, le vaporarium, où la température est entre 39 et 42 degrés et 95% d'humidité. Donc ça fait du bien à tout le monde, que ce soit au niveau rhumatologie, voilà, pour toutes les douleurs, c'est une chaleur naturelle. Mais ça fait aussi du bien, le vaporarium, grâce au soufre dans notre eau, pour tout ce qui est voie respiratoire.
1: Qu'est-ce que vous appelez les soins froids ?
2: Sur les thermes de Luchon, nous avons les installations pour avoir de l'eau thermale qui ne soit pas chaude comme pour la rhumatologie ou les voies respiratoires, mais qui soit plus fraîche. 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Donc là, on a un couloir de marche où on va pouvoir marcher pendant un quart d'heure, 20 minutes dans de l'eau à entre 24 et 26 degrés, de l'eau thermale, avec des bulles, hein, c'est un bassin à bulles, on marche à l'intérieur. On a de la pulvérisation d'eau thermale toujours froide, des compresses d'eau thermale et un aérobain, donc une baignoire où on a le bain à bulles froid, toujours pareil pour que ça puisse permettre cette récupération sportive ou ce retour veineux dont on a très souvent besoin, surtout avec ces grosses chaleurs.
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1: Et si vous aussi vous cherchez un emploi ou que vous avez un emploi à proposer, envoyez-nous vos annonces en allant sur notre site internet radiogalaxie31.com, rubrique annoncer. C'est avec grand plaisir que nous les diffuserons. Merci de votre fidélité. Je vous dis à très vite.

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0: États-Unis.
1: Téhéran multiplie les frappes contre les intérêts américains, notamment dans le Golfe. On décrypte dans ce journal la montée en puissance des capacités iraniennes. La grogne monte en Ukraine après le remaniement ministériel de Volodymyr Zelensky. Malgré les frappes et la guerre qui s'intensifie, les Ukrainiens manifestent leur mécontentement. Nous l'entendrons, le limogeage du ministre de la Défense ne passe pas. L'Italie sous le choc après la mort d'un homme plaqué au sol, sur le ventre par deux policiers durant de longues minutes. Une arrestation controversée dimanche dans les rues de Bologne. Une enquête a été ouverte alors que Giorgia Meloni réclame que toute la lumière soit faite sans préjugés ni complaisance pour quiconque. En France, l'Assemblée nationale sous tension, nous le verrons. Le gouvernement cherche à faire passer plusieurs textes phares avant le départ des députés en vacances. Et puis la galerie d'Apollon du musée du Louvre va rouvrir au public demain, mais sans les joyaux de la couronne de France volés il y a 9 mois dans un spectaculaire casse. Le butin, estimé à 88 millions d'euros, est toujours introuvable.
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0: Bahreïn, le Koweït et la Jordanie à nouveau visés par des attaques iraniennes.
1: Téhéran qui cible donc les intérêts américains dans ces pays alliés de Washington. 2 soldats américains sont morts dans une précédente frappe en Jordanie ce week-end. L'armée jordanienne qui annonce avoir à nouveau contré 2 attaques iraniennes à la mi-journée. Téhéran, accusé aussi par le Koweït, des centrales électriques et des usines de dessalement ont été touchées dans le pays ce mardi, provoquant plusieurs incendies. Oriane Verdier, bonjour.
3: Bonjour.
1: L'Iran semble donc avoir réussi à améliorer sa capacité à contrer le système de défense américain.
3: Oui, reste que comme souvent lors d'une guerre, il est difficile de connaître les dégâts réels causés là par les frappes iraniennes sur les intérêts américains au Moyen-Orient. Mais selon le Pentagone, près de 100 soldats américains auraient été blessés durant les 2 dernières semaines. Une 15aine serait mort depuis fin février. Pour le général et expert militaire Dominique Trinquant, l'Iran a en effet continué de s'améliorer en précision ces derniers mois.
4: Les missiles iraniens ont acquis la capacité, non seulement en vitesse de pénétration, mais également en capacité de manœuvrer, qui fait qu'ils passent à travers les systèmes de défense antiaérien. Et on pense que ceci est dû probablement à de l'aide fournie par les Russes ou les Chinois. Mais les Russes ont cette capacité-là aujourd'hui. Et on note que les Iraniens l'ont acquise.
3: L'Iran dispose également d'une diversité d'atouts, notamment des forces dans d'autres pays, tels que les groupes armés chiites en Irak, pays qui accueillent également un important contingent américain.
4: Les milices chiites en Irak sont un vrai danger pour les forces américaines. Il y a eu un mort américain hier sur un drone qui apparemment a été détruit, mais au moment de sa neutralisation au sol, il devait probablement être piégé et il y a eu un démineur américain qui a été tué.
3: Autre allié dans la région, les rebelles houthis au Yémen ont annoncé un blocus maritime sur l'Arabie Saoudite hier. Lors d'escalades de violences précédentes, ils avaient également tiré des missiles, notamment sur Israël.
1: Oriane Verdier du service international de RFI, alors que l'Agence internationale de l'énergie fait état ce midi d'inquiétudes accrues sur l'approvisionnement en pétrole. C'est une première étape de l'accord entre Israël et le Liban signé il y a quasiment un mois sous médiation des États-Unis. L'armée libanaise a commencé à se déployer dans les zones pilotes du sud du pays. On parle là d'un village sud-libanais dont l'armée israélienne contrôlait jusqu'alors les abords. On y revient avec l'invité d'RFI Midi après ce journal, Anthony Samarani, co-rédacteur en chef du quotidien libanais L'Orient le Jour. J'ajoute que ce déploiement intervient alors que le président libanais doit rencontrer ce mardi Donald Trump à la Maison-Blanche.
0: Le président américain qui impose au Canada de nouveaux droits de douane.
1: La parenthèse de la Coupe du Monde de football co-organisée par le Mexique, le Canada et les États-Unis n'aura donc pas duré longtemps. Sitôt l'événement terminé, eh bien Donald Trump s'en prend à nouveau à son voisin du Nord. Hier lundi, le républicain a signé un décret imposant de nouvelles taxes douanières de 50% sur certains produits canadiens. Nathanaël Vitran, bonjour.
5: Bonjour.
1: Ces nouvelles taxes sont les dernières d'une longue série.
5: Oui, et cette mesure semble d'autant plus gratuite que le président américain invoque des raisons très différentes pour la justifier. En fin de semaine dernière, il entendait punir son voisin pour les feux de forêt qui ravagent en ce moment l'Ontario et qui provoquent de l'autre côté de la frontière une dégradation de la qualité de l'air dans les villes du nord des États-Unis. Mais voilà, lundi, au moment de signer le décret. Donald Trump parle alors de représailles à ce qu'il qualifie de mesures discriminatoires prises par Ottawa, ciblant l'alcool, l'automobile et les produits laitiers états-uniens. Lassé de cette énième violation de l'accord de libre-échange entre les États-Unis, le

0: Canada et le Mexique, pourtant renégocié en 2020 par Trump en personne. Le premier ministre canadien, Mark Carney, rappelle que ces droits de douane dénoncés par Donald Trump sont une simple réponse directe et en miroir à des mesures prises précédemment par Washington. Ces nouvelles tensions interviennent en tout cas 3 semaines après la décision des États-Unis de ne pas renouveler l'accord de libre-échange tripartite, de le renégocier plutôt tous les ans. Les discussions ont d'ailleurs démarré ce mardi entre le Mexique et les États-Unis, mais sans le Canada.
1: Nathanaël Vitran. Au Royaume-Uni, cette première mesure symbolique du nouveau Premier ministre, Andy Burnham, a annoncé ce matin la suppression de la TVA sur l'électricité des ménages pour l'hiver prochain. Au lendemain de sa nomination par le roi Charles III, l'ancien maire du Grand Manchester a constitué son gouvernement, expurgé des fidèles de son prédécesseur.
2: À l'arrivée d'Andy Burnham au 10 Downing Street, ne réjouit pas le Kremlin.
1: Moscou dit n'avoir aucun espoir pour une amélioration de ses relations avec Londres. Il faut dire que le nouveau Premier ministre britannique s'est entretenu hier avec Volodymyr Zelensky, l'occasion de lui assurer le soutien inébranlable de son pays à Kiev. Un appui très apprécié par le président ukrainien, contesté dans son pays après le vaste remaniement ministériel qu'il a opéré la semaine dernière. Ces derniers jours, des centaines de personnes ont manifesté à Kiev, notamment pour contester le départ du ministre de la Défense. Reportage à Kiev, signé Emmanuel Chaz.
3: À Kiev, la mobilisation ne faiblit pas depuis jeudi dernier. Lundi soir encore, la place Franca devant le palais présidentiel était noire de monde. La foule réclame toujours le retour de Mykhailo Fedorov à la défense et le départ d'Alexandre Syrsky à la tête de l'armée. Mais les organisateurs comptent aussi mesurer l'effet de leur mouvement. Olga, réfugiée en France depuis 2022 avec son petit garçon, est revenue pour les vacances, est venue tous les jours aux manifestations.
4: Après ça, on va prendre 3 jours de la pause pour vérifier et pouvoir aussi donner un peu plus de temps pour Zelensky. Qu'est-ce qu'il va faire? Et moi, j'espère qu'il va prendre une bonne décision, mais on peut pas être 100% sûr. Pour nous, c'est important d'être là, pour moi, évidemment, parce que c'est quelque chose qui peut augmenter de chance pour notre survivre de notre nation.
3: Valéria, étudiante, reste prudente sur d'éventuels changements.
5: Je l'espère vraiment, je n'en suis pas sûre en fait. Je l'espère sincèrement. En tout cas, nous sommes tous mobilisés pour que cela se produise.
3: Alors que Volodymyr Zelensky poursuit ses consultations avec les principales figures politiques et militaires du pays, les manifestations reprendront vendredi si aucune des revendications présentées n'a été satisfaite. Emmanuel Chaz, Kiev, RFI.
1: Des manifestants dans les rues en Ukraine alors que la guerre entre Kiev et Moscou s'intensifie. Illustration avec ce constat glaçant de l'ONU. Le nombre de civils tués ou blessés dans le conflit a bondi de 37% sur les 6 premiers mois de l'année. 1396 civils ont perdu la vie en 2026.
2: Simon Bourtembourg, c'est une image qui fait la une de tous les médias italiens. Un homme au sol, sur le ventre, plaqué durant de longues minutes par 2 policiers.
1: À l'aide lance à plusieurs reprises Abderrahim Fakir, un Marocain arrivé en Italie à l'âge de 5 ans. L'homme apparaît ensuite inerte, visage contre l'asphalte alors que les policiers lui tiennent les pieds et les poings. L'homme de 42 ans est mort, il n'était pas armé et n'avait blessé personne. Alors hier, lundi, une enquête a été ouverte pour faire la lumière sur les conditions de cette arrestation. Ce midi, la chef du gouvernement italien, Giorgia Meloni, exige la vérité et que les éventuelles responsabilités soient établies avec la plus grande rigueur, sans préjugés ni complaisance pour quiconque. Dans toute l'Italie, il faut dire que l'émotion est très vive et particulièrement à Bologne, la ville où s'est déroulé le drame, un bastion de la gauche italienne. Giuseppe Bettoni est politologue à l'Université de Rome.
6: Sans doute, c'est les images qui ont choqué, sont assez choquantes, voire à nous.

Nous allons maintenant faire un saut temporel. Voici un titre qui est sorti au mois de juillet. Mais c'était en 2017. Souvenez-vous.

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1: Nous sommes presque en direct avec Sandrine Tourillon des Thermes de Luchon. Sandrine, bonjour.
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Bonjour à vous toutes et tous. Bienvenue dans Tango Passion Tango. 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

simple pour lui. Il est né dans une famille d'émigrés italiens en 1921 à Mar del Plata. Peu de temps après, ses parents partent vivre à New York pour quelques années. C'est un gamin turbulent qui court les rues de New York, fait quelques petits larcins, se fait renvoyer de l'école. À l'âge de 8 ans, son père, qui n'écoute que du tango, lui offre un bandoneon. Mais il aurait bien préféré un saxophone. Parce que dans les rues de New York, dans les années 30, c'est le jazz qu'on entend. Et lui, il aime le jazz. Mais il découvre aussi la musique de Jean-Sébastien Bach, grâce à un voisin, Bella Vilda. C'est un musicien hongrois qui fut élève de Rachmaninov. Et la musique de Bach, ça bouleverse le petit Astor. Alors, avec Bella Vilda, il va jouer des transcriptions de Bach sur son bandoneon, ce qui va lui permettre de maîtriser l'instrument et d'acquérir de bonnes bases de musique classique. Pour se faire quelques sous, il joue volontiers du bandoneon dans des petits groupes avec ses copains. Et il participe aussi à des concours. C'est ainsi qu'en 1935, à New York, il croise le grand Carlos Gardel. Gardel détecte chez lui un talent certain pour le bandoneon. Et lui propose même de l'accompagner en tournée en Amérique du Sud. Mais le père d'Astor va s'y opposer, parce que son fils n'a quand même que 14 ans. Et quelques semaines plus tard, l'avion de Carlos Gardel s'écrase en Colombie et il n'y aura aucun survivant. En 1937, Astor découvre le pianiste Elvino Vardaro, qui interprète du tango de façon complètement nouvelle pour lui. Il s'enflamme et il veut devenir musicien professionnel. Alors, il s'installe à Buenos Aires en 1938. Il a alors 17 ans. À Buenos Aires, parmi la multitude d'orchestres de tango, on en compte environ 600 à cette époque, celui d'Anibal Troilo est très connu. Il fait toujours sale comble. Un soir, un des bandoneonistes de l'orchestre est malade et Astor Piazzolla se propose spontanément pour le remplacer. Il connaît le répertoire par cœur. Et il réussit sa prestation en jouant de la main gauche la partition écrite pour la main droite. Il se fait embaucher immédiatement par Troilo en tant que bandoneoniste et arrangeur. Mais Troilo trouve que Astor Piazzolla met beaucoup trop de notes sur sa musique et que ses arrangements sont un peu trop débridés. Les remarques répétées de Troilo font naître peu à peu une véritable frustration chez Astor Piazzolla qui aspire à plus de liberté et de créativité dans la composition. Je vous fais écouter Paralu Circe, qui est le premier tango qui a vraiment fait polémique entre Troilo et Piazzolla.

Astor est toujours tiraillé entre jazz, musique classique et tango. C'est difficile de marier tout ça. Alors il commence des études de piano et de composition avec le compositeur Alberto Ginastera. Puis il quitte l'orchestre de Troilo et fonde son premier orchestre où il compte bien s'exprimer librement, jouer sa propre musique inspirée de Bartok, Stravinsky ou Bach. La base de sa musique, c'est quand même du tango. Il y introduit des contrepoints, des fugues, des harmonies dissonantes. En fait, il déconstruit complètement la structure habituelle du tango. Et ça ne plaît pas du tout aux puristes du tango, public et tanguero traditionnel, qui vont le dénigrer et le critiquer tant et plus. Il faut dire que dans les années 40, c'est l'apogée, l'âge d'or du tango en Argentine. Et le tango est même érigé en pilier de l'identité

l'identité et du patrimoine national par le président nationaliste Juan Perón. Donc, pas question de laisser le tango traditionnel et ses valeurs populaires en proie aux influences américaines et européennes. Mais Astor Piazzolla, lui, rêve de faire de la musique savante, noble, une musique sérieuse, jouée par des musiciens de conservatoire pour un public de mélomanes. Il veut sortir le tango des salles de bal et l'amener dans les salles de concert, voire même à l'opéra. Et il veut y mettre les accents de jazz et les nostalgies de musique classique, tout ce qui l'inspire et qu'il aime. Heureusement, il est toujours encouragé par Ginastera et il présente une de ses compositions, Sinfonie à Buenos Aires, à un concours de la Radio del Estado en 1953. À ce concours, il remporte le premier prix de composition Fabien Sevinsky. Et la Sinfonie à Buenos Aires est jouée dans le plus grand amphithéâtre de la ville. C'est enfin une belle reconnaissance pour Piazzolla. Malgré la critique très virulente du public et des passionnés de tango traditionnel, tout comme des adeptes de la musique classique d'ailleurs, qui lui reprochent d'avoir fait entrer cette musique populaire et un bandoneon dans le sanctuaire de la grande musique. Je vous propose un extrait de Sinfonie à Buenos Aires.

Quoi qu'il en soit, cette victoire au concours est assortie d'une bourse d'études offerte par le gouvernement français pour venir étudier le piano à Paris avec Nadia Boulanger. Il s'envole donc pour Paris en 1954, il a 33 ans. Nadia Boulanger, c'est un personnage. Elle est professeure de musique, pianiste, organiste, chef de chœur, chef d'orchestre. Elle a pas loin de 70 ans et c'est déjà une légende. Elle a beaucoup d'élèves, 1200 au total, paraît-il. Des compositeurs, des chefs d'orchestre et des musiciens, dont certains sont devenus célèbres. On peut citer Aaron Copland, Stravinsky, Philip Glass, Daniel Barenboim, Leonard Bernstein, Quincy Jones et même Michel Legrand plus tard. Un jour, Nadia écoute un exercice symphonique pour piano que Piazzolla a écrit. Et elle lui dit « C'est bien écrit, mais je ne perçois pas votre présence dans cette musique. Où est donc le vrai Piazzolla? Que faites-vous quand vous n'êtes pas ici ?» Astor est un peu honteux d'avouer qu'il fait du tango au bandoneon. Mais elle connaît le bandoneon et elle ne s'offusque pas le moins du monde. Elle lui demande de jouer une de ses compositions de tango et il joue au piano son tango triomphal. Nadia lui prend alors les mains et lui dit « Mais voilà le vrai Piazzolla, ne l'abandonnez jamais !» Cette phrase, c'est la grande révélation de sa vie, dira-t-il plus tard. Elle l'a convaincu de mettre tout son talent au service du renouveau du bandoneon et du tango, et d'utiliser ses racines et la musique populaire pour créer un genre nouveau, moderne et sophistiqué. Maintenant, il sait où il va. Il a enfin trouvé sa voie, c'est le tango nuevo. Pendant son séjour à Paris, il rencontre Yves Baquet, des éditions universelles, qui édite les partitions de tango. Grâce à lui, il enregistre sous le label Vogue un disque de 8 titres qui sont de magnifiques hommages à Paris et à la France. Pour ce disque, il joue du bandoneon en soliste et il est accompagné des 15 cordes de l'orchestre de l'Opéra de Paris, d'un violon soliste de l'Opéra, d'une harpe, d'un pianiste Grand Prix de Rome. Le disque est intensément diffusé sur toutes les radios nationales françaises. C'est un véritable succès. En 6 mois, Piazzolla est connu dans toute la France, mais même en Allemagne et ailleurs en Europe. Je vous fais écouter un extrait de ce disque, Ciao Paris.

conforté par les conseils de Nadia Boulanger et par son succès en France, Piazzolla rentre en Argentine, bien décidé à y imposer sa musique. Il entreprend de travailler à la modernisation des tangos traditionnels et à la composition d'œuvres pour bandoneon et cordes. Il écrit et enregistre plusieurs œuvres et arrangements d'avant-garde où il mêle des improvisations de jazz, de la polyrythmie, de la guitare électrique et même de la batterie. Il fonde deux orchestres, l'Octeto de Buenos Aires, puis en 1960, le Quinteto Nuevo Tango, un orchestre avec lequel il va acquérir une grande renommée internationale. Internationale, oui, car à Buenos Aires, il est encore et toujours très critiqué pour son tango trop moderniste et son style inclassable. Il est peu programmé à la radio et il fait toujours l'objet d'attaques, aussi bien verbales que physiques, de la part de ses détracteurs, qui l'accusent de trahison. Lui voue une haine féroce, provoque des bagarres à l'entrée de ses concerts et profère même des menaces de mort à son encontre. Cet acharnement et cette virulence ne font que renforcer sa détermination, maintenant qu'il a enfin réussi cette magique synthèse entre musique populaire et musique savante. D'ailleurs, il prétend ne pas composer de tango, mais plutôt une musique populaire contemporaine de Buenos Aires. Dès 1963, il entame une collaboration très fructueuse avec les poètes Jorge Luis Borges et Horacio Ferrer, avec lequel il compose une opérette, Maria de Buenos Aires, qui n'aura pas grand succès, mais aussi plusieurs de ses tangos les plus célèbres, parmi lesquels Balada para un loco, la balade pour un fou, ou El tango del alba, le tango de l'aube, qui auront un immense succès. À partir des années 70, il passe quelque temps aux États-Unis, puis s'installe surtout en Europe, un peu en Italie, mais principalement à Paris. C'est là qu'il trouve vraiment la liberté d'esprit et de création artistique dont il a besoin. C'est là qu'il enchaîne concert sur concert, dont certains sont mémorables. On se souvient par exemple de son improvisation avec le saxophoniste Jerry Mulligan. C'est là aussi qu'il enregistre beaucoup de disques, et notamment son morceau sans doute le plus connu, Libertango, le tango d'un Piazzolla enfin libre. C'est ce tango que vous entendez dans le générique de notre émission. C'est là aussi qu'il va susciter, chez les Argentins exilés en Europe, l'envie de renouer avec le tango comme une forme d'attachement au pays perdu. Écoutons quelques notes de Verano Porteño.

Pendant ce temps, en Argentine, grâce à cette notoriété internationale, sa musique commence progressivement à être reconnue. Après 30 ans de dictature, le tango traditionnel est sur le déclin, presque moribond. Piazzolla va lui donner un nouveau souffle. Il influence une nouvelle génération de compositeurs de tango, mais il inspire aussi de nouvelles générations de danseurs et provoque un regain d'intérêt pour le tango dansé, mais dansé autrement. Grâce à lui, l'Argentine va peu à peu se réapproprier le tango. Cette acceptation tardive lui laisse un peu d'amertume. En 1989, lors d'une conversation avec un journaliste, il déclare que le tango en Argentine est bien plus qu'une tradition. C'est une fondation culturelle immuable. On dit qu'on peut tout changer en Argentine, sauf le tango. Mais lui, il l'a changé. Pas pour des applaudissements, non, il s'en fiche des applaudissements. Mais parce que c'est sa vie, sa conviction profonde, ses tripes. Parce que cette musique révolutionnaire, c'est lui. Lui qui voulait être Bartok ou Stravinsky, mais lui qui est Piazzolla. Et quand il est victime d'une thrombose cérébrale en août 1990 à Paris, c'est le président argentin Carlos Menem qui organise son rapatriement à Buenos Aires, où il s'éteindra en 1992. L'Argentine aura enfin reconnu son talent, sa musique et son influence indéniable sur le rayonnement du tango de par le monde. Car paradoxalement, la musique de Piazzolla, qu'il voulait avant tout musique de concert, loin des salles de bal, joue un rôle très important, en France d'abord, et partout dans le monde, même au Japon. Piazzolla révolutionne le tango. Il fait de cette musique populaire un art majeur à part entière. Une musique capable d'évoluer, et de dialoguer avec d'autres genres musicaux. Une musique moderne, une musique créatrice d'émotions qui vous arrache le cœur et s'accroche à votre esprit comme une obsession. Une musique qui donne envie de danser différemment. En modernisant la musique tango, Piazzolla a donc aussi provoqué la modernisation de la danse tango, qui est devenue plus souple, plus dynamique, plus créative, et qui a séduit des générations de jeunes danseurs partout dans le monde. Artiste de génie, auteur de plus de 800 compositions, bandoneoniste virtuose, Piazzolla est reconnu comme un des plus grands compositeurs de tango du XXe siècle. Il est un des plus joués dans le monde entier. Il est le représentant du tango moderne. C'est une belle revanche, n'est-ce pas? Et c'est grâce à lui que le tango perdure encore aujourd'hui. Si vivant et si universellement dansé. Écoutons quelques notes de Libertango.

J'espère que cette émission vous a plu. Si vous souhaitez apprendre le tango argentin à Rieux-Volvestre, les cours reprennent le jeudi 11 septembre à 19h à la salle polyvalente avec notre professeure argentine, Marcela Barrios. Merci.

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1: Ce fut un forfait parfait, un vrai forfait bien fait, car on était fortiche. 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

0: Chers auditeurs, bonjour, bienvenue sur le 98.5 FM, la radio du sud de Toulousain. Et c'est l'été, c'est le moment des festivals un peu partout sur le territoire et surtout le festival du conte, le festival du conte en Volvestre, 19e année, organisé par l'association Écric et Crac, dont le président est Pierre Ricard. Pierre Ricard, bonjour.
1: Bonjour tout le monde, bonjour à tous.
0: Pierre, Écric et Crac au bout du compte, 19e festival du conte en Volvestre, trois villages comme d'habitude, Rieux-Volvestre, La Volanée de Comminges et Jansac-sur-Garonne. Qu'est-ce qui a fait que ce sont ces trois villages?
1: Mais au départ, nous avions l'idée d'aller dans tous les villages et de tourner chaque année dans tous les villages de l'ancien canton. C'était ça. Certains ont répondu favorablement, d'autres non. Et au fur et à mesure, nous avons conservé les trois villages que l'on vient de citer pour des questions, entre parenthèses, de facilité, d'accueil, de salles qui étaient à notre disposition, etc., etc. Donc ces trois villages, depuis quelques années, ont été choisis pour ce festival. Maintenant, ça permet aussi de fidéliser les gens.
0: Donc du 23 juillet au 25 juillet, à Rieux le 23 juillet, à La Volanée de Comminges le 24 juillet et le 25 juillet à Jansac-sur-Garonne. À chaque fois, ce sont des conteurs différents qui viennent. Il y a aussi, dans deux cas, des matinées pour enfants. On en parlera un petit peu tout à l'heure. C'est toujours la même chose, en fait. Quand je dis c'est toujours la même chose, ce n'est jamais la même histoire, mais c'est toujours la même chose. C'est-à-dire que vous arrivez, il y a un apéro conté. Vous pouvez vous désaltérer avec des petites histoires qui sont racontées tout autour. Ensuite, arrive le conte. Et après, il reste encore un moment de partage offert à chaque fois par la municipalité, c'est ça?
1: Ce qui est offert par la municipalité, c'est en fin de compte, on appelle ça la fin de compte. Alors, on peut l'écrire F-I-N ou alors F-A-I-M. Et c'est là que les municipalités offrent ce moment de convivialité pour prolonger un petit peu les comptes et permettre de discuter avec les compteurs.
0: Ça démarre donc le 23 juillet à Rieux-Volvestre avec cette fois-ci une tête d'affiche, on va dire, quelqu'un qui est un peu connu.
1: Deux têtes d'affiche, on va dire, hein, les deux soirées, la soirée inaugurale et la soirée de fin, c'est quand même des, comme on dit dans le jargon, des pointures qui nous font le plaisir de venir cette année. Oui, Pierre Delis pour l'ouverture et Ladji Diallo pour la clôture du festival.
0: Ça commence donc en matinée à 10h30 pour les enfants au plan d'eau de Rieux-Volvestre ce 23 juillet. Il faut réserver parce que le nombre de places est limité. Pour réserver, le plus simple, c'est de téléphoner à l'office de tourisme ici à Rieux. Vous avez le numéro de téléphone sur tous vos moteurs de recherche pour pouvoir réserver. Il se passe quoi ce matin avec Pierre Delis, Pierre?
1: Pierre Delis va nous offrir un petit privilège de conte qu'on dit pour enfants. Et c'est vrai que c'est quand même bien ciblé. Et Pierre Delis a énormément travaillé les contes pour enfants. Il en a même écrit et il a édité des bouquins. Je crois qu'il est à 3 ou 4 livres pour enfants. Donc c'est quelqu'un qui a l'habitude de conter pour les enfants, mais avec beaucoup de finesse, beaucoup de malice. Là, il va entraîner les enfants dans son monde que je connais un peu et qui est vraiment très... très intéressant.
0: Un conte, ça nécessite une préparation quand même, c'est-à-dire qu'il faut une mise en place, une mise en scène pour qu'on rentre dans l'histoire.
1: Alors, moi j'ai l'habitude de dire qu'un conte, d'abord avant les contes, ils se transmettaient oralement. C'était pas des contes par écrit. Heureusement qu'il y a des personnes qui ont écrit des contes, sinon ils seraient pour la plupart oubliés. Les Grimm, les frères Grimm, Andersen, tout ça, Colette, en fait, toutes ces personnes-là ont écrit, et c'est une mine, bien sûr. Mais le conte, une fois qu'il est écrit, il est figé. Donc, il faut que le conteur s'approprie ce conte et le restitue à sa façon, avec sa façon de parler, ses intonations, son rythme, ses silences, etc. Sinon, c'est tout plat.
0: Mettre en place une ambiance, c'est ça,
1: oui,
0: surtout.
1: Oui, c'est ça, une relation même. Une relation entre, que ce soit pour les enfants ou pour les adultes, d'ailleurs. Hein.
0: C'est pour ça que cette année, toutes les soirées se font en salle. Parce que justement, pour que cette relation, cette intimité se fasse correctement entre le conteur et la salle.
1: Alors, il y a des conteurs qui ont une façon de conter qui ne peut pas se faire ailleurs que dans des salles. Par contre, s'il fait beau, Pierre Delis, ici, à Rieux, fera son spectacle au Parc des Demoiselles. S'il fait beau, toujours pareil.
0: Le matin en matinée pour les enfants à partir de 10h30. À 18h30, ce 23 juillet, l'apéro conté offert par la municipalité. À 19h30, le repas ouvert à tous proposé par Écric et Crac. Il faudra penser à réserver cette fois-ci avec un numéro de téléphone. 0603 00 50 42. 0603 00 50 42. À 21h30, la soirée comté avec Pierre Delis.
1: Peut-être deux précisions, l'apéro-comté est offert, mais il y a deux parties pour l'apéro-comté. La partie comté, et là ensuite la partie boisson, on va dire. Mmh. Mais on ne mélange pas les deux, parce que sinon les gens sont moins attentifs pour le comté, et pour écouter le comté, il faut être vraiment disponible. Donc le repas est proposé par Cricrac effectivement, mais l'obligation de s'inscrire.
0: Je rappelle le numéro 0603 00 50 42.
1: Autre précision aussi, les comptes pour enfants sont offerts par l'association Cricrac.
0: Oui, parce que les soirées comptées sont à 10 euros.
1: 10 euros l'entrée, oui.
0: 10 euros l'entrée.
1: 10 euros l'entrée, c'est 8 euros pour les enfants accompagnés.
0: Pour les soirées comptes.
1: Oui, pour les soirées.
0: Pierre Delis, qui c'est?
1: Alors Pierre Delis, c'est un compteur que je connais. C'est un compteur breton. On sait quand même que la Bretagne, c'est une terre de compteurs, hein. Donc, pour tout dire, et puis Pierre Delis, il y a longtemps qu'il est compteur, qui compte dans toute la France, on va dire. Il est allé sur les gros festivals, il y a de très gros festivals de compte en Belgique, au Québec, en Espagne. Enfin, il voyage un peu partout, il est appelé un peu partout. Et c'est une personne qui marque vraiment, quand on l'écoute, il marque vraiment de sa présence. Il a écrit, comme je disais tout à l'heure aussi, plusieurs bouquins de contes pour enfants. Et c'est vraiment un des piliers du conte en France, Pierre Delis.
0: C'est à 21h30, le 23 juillet, à Rieux-Volvestre. Le vendredi 24 juillet, à 11h, un spectacle pour enfants à la Vlanée de Comminges.
1: Voilà. Ça sera dans la salle municipale aussi. Il n'est pas utile de réserver, la salle est assez grande pour accueillir tout le monde. Et ce seront les musiconteuses qui vont proposer leur spectacle, qui s'intitule « Un sac à histoire ».
0: Musiconteuses qui sont de la région.
1: Oui, elles sont non seulement de la région, mais elles font partie de l'association Cricrac.
0: Et on va en parler beaucoup de l'association Cricrac ce 24 juillet, parce que c'est elles qui sont mises en avant, toutes ces personnes qui participent à votre association.
1: Alors certaines étaient déjà conteuses ou musiciennes, mais d'autres qui se sont révélées dans l'association, oui. Soit en écoutant les conteurs, soit en participant depuis quelques années. Et ça aussi, c'est un début de l'association, hein, de pouvoir faire en sorte qu'il y ait des personnes locales qui prennent en charge un petit peu.
0: 24 juillet, la Vlanée de Comminges. À 18h30, l'apéro comté offert par la municipalité de la Vlanée.
1: Toujours, oui.
0: À 19h30, un repas. Réservation aussi cette fois-ci au 05 61 98 70 87. 05 61 98 70 87. Et à 21h30, les comptes cette fois-ci par l'association Écric et Crac.
1: Oui, plusieurs conteurs et conteuses de l'association Écric et Crac qui vont proposer un florilège de contes.
0: Cette fois-ci, c'est pas une scène ouverte, c'est vraiment des contes qui se succèdent.
1: Oui, mais qui sont différents, bien sûr, et qui n'ont rien à voir les uns avec les autres. Pour le principe, il va y avoir quatre passages de conteurs ou de couples de conteurs, d'ailleurs. Et ensuite, entre chaque passage, il va y avoir un lien qui va être fait par une conteuse qui va amener les différents conteurs qui vont se succéder.
0: C'est le vendredi 24 juillet à la Vlanée de Comminges, florilège de conteurs.
1: Oui, c'est pour une diversité aussi qui est toujours importante, de conteuses et de conteurs, chacun apportant son style, sa sensibilité, donc pour avoir une soirée très éclectique.
0: Et puis ça permet surtout aux jeunes conteurs, enfin jeunes dans le...
1: Jeunes et moins jeunes.
0: Jeunes dans l'esprit du conte, j'entends.
1: Exactement.
0: Jeunes conteurs de s'éprouver sur scène.
1: Oui, tout à fait. Mais il y a dans les conteurs qui seront là ce soir, il y a des gens confirmés depuis pas mal de temps aussi.
0: On passe au samedi 25 juillet dans le cadre de ce festival du conte en Volvestre, 23, 24, 25 juillet. Jansac-sur-Garonne, troisième ville qui accueille ce festival du conte. À 18h30, l'apéro comté, offert par la municipalité. À 19h30, un repas ouvert à tous, proposé par les personnels de Jansac-sur-Garonne.
1: Plus précisément de l'association Jansac Art.
0: Et à 21h30, alors cette fois-ci, soirée comté, on va voyager un peu avec Ladji Diallo.
1: Oui, Ladji Diallo, sacré Ladji.
0: Qui c'est ce monsieur?
1: Alors, Ladji Diallo, c'est un conteur qui a un passé, d'ailleurs il va nous faire remonter dans son passé un petit peu, ce soir-là. Et c'est un conteur qui est issu de la grande banlieue parisienne, avec tout ce que ça peut impliquer comme un petit problème qu'il a pu avoir dans son enfance. Et ensuite, Ladji a eu des révélations, notamment quand il était à l'école, par le théâtre, par des profs qui l'ont amené à faire du théâtre. Et il s'est révélé, après avoir fait un voyage initiatique dans son pays d'origine, en tout cas de l'origine de ses parents, puisqu'il est malien. Et il est revenu avec un seul but en tête, faire du théâtre, de la chanson et surtout du conte. Et donc Ladji va nous amener dans son voyage qu'il a effectué de la banlieue parisienne jusque dans une vallée pyrénéenne où il habite depuis une quinzaine d'années. Et il va nous parler de ce voyage qui est au départ initiatique et à la fin initiatique aussi, parce que vivre dans une vallée reculée de l'Ariège pour un banlieusard parisien, c'est quand même pas mal. C'est plein d'humour, plein de sagesse, plein de finesse, c'est l'Hadji quoi, il faut le connaître.
0: L'Hadji Diallo, le samedi 25 juillet à Jansac-sur-Garonne. Donc, s'il y avait un truc un peu spécial cette année sur le Festival du Conte, on pourrait dire quoi, Pierre ?
1: Permettez-moi de revenir sur le fait qu'à la fin des contes, le soir, il y a une collation qui est offerte par les municipalités aussi qui nous accueillent. Ça permet de rencontrer les conteurs, de discuter encore plus avec eux, etc. On finit tranquillement avec une fin de conte. Et ce qu'on peut dire, c'est que au bout de quelques années, on s'aperçoit quand même que le travail qui a été fait par l'association Écrit-Crac au bout du compte porte ses fruits, puisque notamment pour les musiconteuses, on en a parlé un petit peu, et pour les conteurs et conteuses qu'il va y avoir en soirée à la Velanée de Comminges, beaucoup sont issus de Écrit-Crac. C'est pas une fierté, mais enfin, on pense qu'on n'a pas créé tout ça pour rien, quoi.
0: Le Festival du Conte en Volvestre, 19e année, on le répète, est maintenant un peu connu chez les conteurs, non ?
1: Oui. Comment je vais dire, il est très connu. J'en veux pour preuve le fait que j'ai toute une liste de conteurs qui sont en attente, qui me sollicitent pour pouvoir participer à ces soirées-là. Bon, il n'y a qu'un festival par an. Et puis ensuite, nous, on aime bien faire venir aussi les personnes que l'on connaît. Et on sait qu'ils vont apporter quelque chose. Notre public est un public un peu particulier. C'est pas un public aficionado du conte. Non, oui. C'est des personnes qui viennent pour passer une bonne soirée. Donc, il faut des personnes qui viennent conter. Et qui viennent avec leur personnalité, certes, mais aussi la convivialité, le contact qu'ils peuvent avoir avec les spectateurs, etc., etc. Soirée conviviale, quoi.
0: Soirée contée, tout simplement.
1: Tout simplement.
0: Avec aussi la recherche de conteurs locaux, des fois avec du langage local, des anecdotes locales.
1: Oui, il y en aura. Il y en aura, oui. C'est bien, oui. Je pense là au vendredi soir, au vendredi 24, j'ai en tête des contes. Effectivement, ça sera certainement savoureux.
0: Merci Pierre Ricard, donc le président de l'association Écrit et Crac au bout du compte pour cette 19e édition du Festival du Conte en Volvestre. Le jeudi 23 juillet à Rieux-Volvestre, le vendredi 24 à La Volanée de Comminges, le 25 à Jansac-sur-Garonne, le jeudi et vendredi des matinées enfants. Et à chaque fois un conteur ou des conteurs différents, des histoires différentes, de quoi passer un excellent moment.
1: C'est le but. Merci beaucoup Bruno, merci beaucoup Radio Galaxy pour tout ce que vous faites.
0: Merci Pierre, à bientôt.

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0: C'est un avis de recherche qui nous a été transmis pour deux chiens qui ont disparu à Caser. Le premier, c'est un Yorkshire mâle de couleur blond et gris. Et le second, c'est un Pinscher mâle de couleur noire et beige. Si certains d'entre vous les ont aperçus sur le secteur de Caser ou si vous les avez déjà recueillis, vous pouvez contacter le 06 16 15 83 32. 06 16 15 83 32. Un particulier vend une armoire ancienne pour 40 euros, plus une autre armoire faite par un ébéniste à vendre pour 100 euros. Vous contactez le 06 11 07 51 70. 06 11 07 51 70. C'est un spa pour 4 personnes de marque LAZ Hollywood qui est à vendre. Il est entièrement neuf, il n'a pas été sorti de son emballage, avec un éclairage qui change de couleur, des bulles et tout ce qu'il faut pour passer un

20 000 visiteurs, plus de 300 animaux et près de 1000 mètres carrés d'exposition. 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Envoyez maintenant un mail à jav.volvestre@gmail.com. Les journées agricoles du Volvestre, c'est à Montesquieu-Volvestre, du 18 au 20 septembre 2026. On a besoin de vous.

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1: Nous sommes presque en direct avec Sandrine Tourillon des Thermes de Luchon. Sandrine, bonjour.
2: Bonjour.
1: Les Thermes, cela veut dire que on respire, on est à Luchon, hein, à 600 mètres d'altitude. Quelques nouveautés cet été 2026, avec notamment les nocturnes chaque mercredi.
2: Oui, c'est ça. On va mettre en place les nocturnes, c'est-à-dire que on aura la possibilité de venir sur la partie ludique le soir après 20h, hein, jusqu'à 22h. Donc les dernières entrées vers 20h pour pouvoir profiter de ces 2 heures dans nos bassins. À un moment où il fait quand même moins chaud et c'est plus agréable.
1: Justement, le cours du soir, c'est entre 16h et 19h30. Ça entre également dans ce nouveau programme ?
2: C'est ça, on a un nouveau programme aussi au niveau des cures, donc les cures thermales. Hein, là, on n'est pas sur la partie ludique,
1: oui.
2: On est vraiment sur la partie des soins, les soins thermaux. On a toujours la possibilité de venir le matin, mais on a ouvert des sessions en juillet entre 16h et 19h30, ce qui fait que la journée, le curiste peut vaquer à ses occupations et venir en soin le soir, en fin de journée, sur les soins de cure. Et là, ce sont des soins de cure qui sont ouverts sur les 18 jours, les cures conventionnées classiques, mais aussi sur des courts séjours, parce qu'on sait bien qu'aujourd'hui, 18 jours de cure, ça peut être long, il faut être disponible. Quand on est grand-parent, ben, des fois, on garde les petits-enfants, donc on n'est pas toujours disponible sur 18 jours, donc on a ouvert la possibilité de faire des cures sur 1 jour, 3 jours ou 5 jours.
1: Ouais, peut-être qu'on insiste également sur ce qui est unique en Europe et qui est chez vous, au terme de Luchon, le fameux vaporarium. Quelques explications méritées.
2: Donc c'est une grotte naturelle hein, que les Romains ont aménagée de façon à ce que l'eau thermale circule à l'intérieur de cette grotte. Donc c'est notre eau thermale qui sort à 72 degrés hein, de nos forages, qui circule dans la grotte. Alors bon, elle est un peu refroidie quand même en amont. Et ce qui fait qu'on a un hammam naturel à Luchon, le vaporarium, où la température est entre 39 et 42 degrés et 95%.

0: 10% d'humidité. Donc ça, ça fait du bien à tout le monde, que ce soit au niveau rhumatologie, voilà, pour toutes les douleurs, c'est une chaleur naturelle. Mais ça fait aussi du bien, le vaporarium, grâce au soufre dans notre eau, pour tout ce qui est voie respiratoire.
1: Qu'est-ce que vous appelez les soins froids ?
0: Sur les thermes de Luchon, nous avons les installations pour avoir de l'eau thermale qui ne soit pas chaude comme pour la rhumatologie ou les voies respiratoires, mais qui soit plus fraîche. Alors, elle n'est pas froide hein, complètement, elle est autour de 22-24 degrés. Et c'est des soins que l'on propose hors convention, donc non remboursés par la Sécurité sociale, pour des personnes qui ont des jambes un peu lourdes, des problèmes de retour veineux, ou qui ont tout simplement été faire une grosse randonnée ou quelques cols à vélo, et qui auraient besoin d'avoir cette récupération hein, du muscle ou du retour veineux grâce au froid. Donc là, on a un couloir de marche où on va pouvoir marcher pendant un quart d'heure, 20 minutes dans de l'eau à entre 24 et 26 degrés, de l'eau thermale, avec des bulles, hein, c'est un bassin à bulles où on marche à l'intérieur. On a de la pulvérisation d'eau thermale toujours froide, des compresses d'eau thermale et un aérobain, donc une baignoire où on a le bain à bulles froid, toujours pareil pour que ça puisse permettre cette récupération sportive ou ce retour veineux dont on a très souvent besoin, surtout avec ces grosses chaleurs.
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2: Alors à bientôt et surtout, qu'on se le dise.
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1: Bonjour, donc je suis Bruno Tranchant, coordinateur jeunesse pour la communauté de communes Vallée de l'Hérault. Ça représente 28 communes entre Gignac, Saint-André, Sainte-Pargoire. Donc on est ici dans le cadre du festival jeunesse Hérault dans la Vallée. Ce festival jeunesse maintenant a 4 ans d'existence. On a ouvert le festival donc le 3 avril avec des animations notamment autour d'un loup-garou grandeur nature et par la suite le 10 avril par une soirée protocolaire avec une soirée cinéma, donc tout ça sur le thème du fantastique, parce que cette année le thème qui a été choisi, c'est le fantastique.
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1: Aujourd'hui nous sommes présents donc à l'Alternateur où là on organise une soirée jeux vidéo, rétro gaming et jeux de plateau. Donc le public qui est visé pour cette soirée, c'est le public des ados, des centres de loisirs ados du territoire. Le festival dans son ensemble s'adresse aux 11-25 ans avec des moments festifs qui vont au-delà du territoire et qui brassent tout le département. On va finir le festival par une soirée le 4 juillet au Somnambule où on va, dans cette soirée de clôture, rassembler tout ce qui a été fait pendant ces 3 mois de festival à travers les médiathèques, les collèges, les lycées et les différents partenaires. On va tout rassembler et on va finir par un concours de DJ. Après ce casting, 4 seront retenus donc en fonction de certains nombres de critères et feront un battle donc au Somnambule le 4 juillet. Et après, donc, on finira par un concert avec des jeunes musiciens, notamment de la mission locale et un DJ qui nous finira la soirée. Ce festival qui s'adresse à la jeunesse est aussi voulu qu'elle soit aussi animée et que les jeunes participent à son organisation. C'est pour ça, par exemple, pour la soirée cinéma, on s'est associé avec le club ciné du lycée. Le temps de jeu de rôle parents-ados est co-organisé avec le club de jeunes de jeux de rôle. La soirée d'aujourd'hui a été proposée, en tout cas, par les jeunes des ALSH ados, comme d'ailleurs la soirée loup-garou. Ça a été une proposition des jeunes des ALSH ados. Donc on essaye d'associer les jeunes sur toute la programmation. Pour nous, les jeunes du territoire sont les héros de la vallée.
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Hello magnifique vous, je suis Nadège Gaël Cielé, coach de vie holistique. 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

0: Bonjour et bienvenue, 15h TU, 17h ici à Paris, le journal sur RFI.
1: Gilles Moreau.
0: Dans l'actualité, la visite à Washington du président libanais reçue par Donald Trump. Leur première rencontre intervient au moment où Washington fait pression sur Beyrouth pour désarmer le Hezbollah pro-iranien, condition d'Israël pour se retirer du sud du Liban. Au Moyen-Orient, une dixième nuit d'affilée d'échanges de frappes entre Américains et Iraniens. Le Koweït dit avoir intercepté des tirs de l'Iran. En France, polémique autour de la loi d'urgence agricole sur le point d'être définitivement votée au Parlement. La ministre de la Transition écologique aurait l'intention de démissionner. Dans ce journal encore, enfin, une bonne nouvelle pour la planète. Au Brésil, les incendies qui dévastent la forêt amazonienne sont à leur plus bas niveau historique. Mais tout de suite, et pour commencer, le Sénégal, au lendemain de l'annonce du soutien sénégalais à la candidature de Macky Sall au poste de secrétaire général de l'ONU. À Dakar, les réactions se sont multipliées, allant de la satisfaction dans le camp de l'ancien président à l'incompréhension des familles de victimes de la répression, en passant par le silence, pour l'instant, du PASTEF, le parti majoritaire au Parlement. Nous retrouvons sur place Juliette Dubois.
2: Sur les réseaux sociaux, Macky Sall remercie chaleureusement le président Diomaye Faye et se dit honoré par cette décision. Son parti, l'APR, salue, je cite, « la hauteur de vue et l'esprit républicain du chef de l'État » et parle d'une décision historique. Du côté des familles de victimes des manifestations de 2021 à 2024, le ton est tout autre. Boubacar Seye, à la tête d'un des collectifs de victimes, juge ce revirement incompréhensible. Il estime que Macky Sall est, je cite, « disqualifié pour les Nations Unies car il doit répondre de ces violences ». Et du côté du PASTEF, l'ancienne formation du président, c'est le silence pour l'instant. Le parti n'a pas réagi officiellement. Un responsable joint plus tôt dénonce des calculs politiciens du président, mais explique que le parti préfère prendre de la hauteur. Pour rappel, c'est le Burundi qui avait porté la candidature de Macky Sall au nom de l'Union africaine. Initialement, le Sénégal avait affirmé ne pas avoir été

0: et à plus long terme, le retour des habitants. Les échanges de frappes continuent entre Américains et Iraniens. Pour la 10e nuit consécutive, l'armée américaine a lancé une vague de bombardements pendant que Téhéran poursuivait ses frappes contre les intérêts américains dans la région. Les Iraniens ont ciblé ce matin des installations de radars et de défense antiaérienne dans le Golfe. Entre la France et l'Iran, les relations se sont brusquement tendues après l'arrestation de deux agents de l'ambassade de France à Téhéran. Ils ont été retenus dimanche dernier pendant plusieurs heures. Intimidation extrêmement grave, a dénoncé le chef de la diplomatie française Jean-Noël Barrot. Inacceptable, fustige également Éléonore Carrois, la ministre déléguée à la francophonie. Elle était ce matin l'invitée de RFI.
1: C'est absolument inacceptable que la France en Iran ait été la cible de cette action d'intimidation. On le voit bien, l'Iran aujourd'hui multiplie les actions, que ce soit celle-là ou les actions aussi de les bombardements vers des pays de la région qui ne sont pas des belligérants, qui ne sont pas partis au conflit. Et la France est solidaire de ces pays. Nous l'avons toujours été. Nous sommes un partenaire fiable dans la région, lié par des traités. Et donc nous sommes présents aussi aux côtés de nos alliés. Et donc nous condamnons évidemment toutes les frappes iraniennes qui ont été tirées sur des pays de la région, sur des bateaux dans le détroit d'Ormuz. Et évidemment, cette situation d'intimidation doit cesser. On voit bien une crispation du côté iranien. Et il faut évidemment que cela cesse. Et nous continuons nos efforts dans la région. Nous avons des bases militaires, des emprises diplomatiques. Nous sommes présents et nous pesons justement pour que cela cesse. Et c'est aussi la raison pour laquelle nous sommes prise pour cible.
0: Éléonore Carrois, ministre déléguée chargée de la francophonie, interrogée ce matin sur RFI par Véronique Rigolet. Un accrochage en mer de Chine méridionale entre la Chine et les Philippines menace de peser sur la réunion ce mardi de l'ASEAN, l'organisation des pays d'Asie du Sud-Est réunie à Manille. Les États-Unis et leurs alliés ont dénoncé l'attitude dangereuse de la Chine. Au lendemain d'une journée qui a fait au moins 14 morts en Ukraine et en Russie, un incident signalé en pleine nuit en mer Noire, une frappe contre un navire transportant du propane vers un port ukrainien a provoqué un incendie à bord, blessant 3 marins et contraignant l'équipage à évacuer. De son côté, l'Ukraine mène une campagne contre le pétrole russe. De nombreux terminaux et raffineries ont été touchés ces dernières semaines, notamment la raffinerie d'Omsk en Sibérie, la frappe la plus en profondeur en territoire russe à quelques 2500 km du front. Notre envoyé spécial Anis El Jabri s'est rendu à Omsk où la population, encore sous le choc, se divise sur la manière dont le pays doit répondre.
2: Dans les stations-service d'Omsk, après 2 jours au régime sec suite à l'attaque, désormais pas de file d'attente notable comme dans d'autres régions, ni de conducteurs avec des bidons pour faire des stocks, mais sous le calme apparent, les divisions semblent s'accentuer. Fumant une cigarette à quelques pas d'une pompe à essence, un habitant appelle ainsi, dans la droite ligne de ce qu'on peut entendre à la télévision, à une réponse violente à l'attaque.
3: Ce conflit aurait pu être terminé depuis longtemps et si on avait recouru à des méthodes différentes, la situation aurait pu être réglée d'une toute autre manière, par la force brute et beaucoup plus rapidement. Mais c'est vrai, au prix aussi d'un nombre encore plus élevé de victimes civiles.
2: Cette opinion, on la lit aussi sous la plume des blogueurs faucons nationalistes. Elle n'est pas la plus répandue.
4: C'est devenu un cercle vicieux. Il faut que ça s'arrête et que nous puissions revivre en paix, comme avant, il y a seulement 5 ans, quand on pouvait voyager à l'étranger. J'ai 28 ans, je suis marié. Nous n'avons pas encore eu d'enfant parce que tout est complètement instable. On n'a aucune confiance en l'avenir. Je veux que mon enfant grandisse sans avoir un père parti se battre.
5: Je veux simplement qu'il y ait la paix, c'est tout. Que ça s'arrête maintenant, sur la ligne de contact, ça me conviendrait. Trop de vies humaines ont déjà été perdues. Cela m'inquiète énormément. Je vois à quel point les familles souffrent. Mieux vaut un mauvais accord de paix qu'une bonne guerre.
2: En Russie, en cet été 2026, le soutien à l'arrêt des combats n'a jamais été aussi haut, ni aussi majoritaire. Anis El Jabri, Omsk, RFI.
0: En Inde, après une journée de manifestations émaillées de violence, le mouvement de contestation appelé Parti des Cafards promet de poursuivre sa mobilisation jusqu'au départ du ministre indien de l'Éducation. Ce mouvement fédère la colère contre les fraudes aux examens et plus largement le ras-le-bol de la jeunesse indienne. En France, vers l'adoption définitive au Parlement de la loi d'urgence agricole, dernière étape aujourd'hui au Sénat, le vote semble acquis malgré la polémique sur les pesticides. Elle pourrait entraîner la démission de la ministre de la Transition écologique, Monique Barbu, qui a été reçue ce matin par le Premier ministre Sébastien Lecornu. La ministre est personnellement opposée à la réintroduction

0: de pesticides interdits actuellement en France. Enfin, en ces temps très troubles, une bonne nouvelle pour la planète. Elle nous vient du Brésil. On apprend que les incendies qui frappent la forêt amazonienne sont tombés l'an dernier à leur plus bas niveau historique. Cette forêt est riche en biodiversité et elle est essentielle pour capter nos gaz à effet de serre et ralentir donc le réchauffement climatique. Bonne nouvelle aussi pour le président Lula à l'approche de la présidentielle au Brésil. La protection de la forêt est en effet l'un de ses engagements. Jeanne Richard.
1: La plus grande forêt tropicale du monde peut souffler. L'année dernière, à peine plus de 3 millions d'hectares ont brûlé. C'est déjà beaucoup, mais bien moins que l'année d'avant. En 2024, près de 16 millions d'hectares de forêt ont disparu dans les flammes. Une sécheresse historique avait favorisé la propagation des incendies. Ces incendies, ils sont dans leur immense majorité déclenchés par des activités humaines, en général du brûlis de pâturages non autorisés ou mal contrôlés, ou pour déboiser illégalement. Et si les feux ont baissé en 2025, c'est en partie parce que les communautés locales, souvent impliquées, ont été très marqués par ces feux incontrôlables de 2024, mais aussi parce que la saison des pluies a été décalée selon Map Biomass et parce que la déforestation en Amazonie brésilienne continue à diminuer. Le président Lula a promis d'éradiquer la déforestation illégale d'ici 2030. Il tient donc à afficher un bon bilan environnemental avant de briguer un nouveau mandat. Mais les feux au Brésil restent toutefois très importants dans d'autres régions, au Cerrado notamment, la savane la plus riche en biodiversité au monde. Les experts craignent aussi l'impact dans les mois qui viennent d'un super El Niño qui pourrait entraîner une nouvelle sécheresse.
0: Et Lula est aussi vivement critiqué par les défenseurs de l'environnement pour son soutien à un vaste projet d'exploration pétrolière au large de l'Amazonie. Voilà, l'information revient à 18h sur RFI avec le journal en français facile.

0: Nous allons maintenant faire un saut temporel. Voici un titre qui est sorti au mois de juillet. Mais c'était en 2001. Souvenez-vous.
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0: La poésie des simples, une série inspirée par la nature, de Marilyn Guinet-Perminja. Marie sort de chez elle. Ce soir, elle ne va pas très loin. Elle peine à marcher, une douleur de hanche qui traîne par là et une rééducation exigeante de repos. Elle râle contre ce repos forcé. Elle a le sentiment d'être inutile. Elle entre dans un sous-bois. Là, elle est sûre d'y trouver le calme dont elle a besoin. Elle s'assoit sur un banc en bois et elle se laisse aller à regarder, à sentir, à rêver. Elle aime ce lieu propice au recueillement, cet espace protégé de l'agitation humaine par les arbres et les buissons. La lumière du couchant dessine une dentelle avec les feuillages. Des dessins se forment et se déforment sur la terre. La lumière avance doucement. Cette avancée lente lui parle de la rotation de la terre. Eh ben oui, il suffit de ne plus bouger pour voir que tout bouge. Marie pressent le début de quelque chose. Elle se dit « Ah, c'est sûrement un spectacle qui va commencer. Car je vois d'autres spectateurs, là, installés en demi-cercle. Là, ces tiges hautes surmontées d'une boule ressemblent à des personnages, même si ce sont des fleurs devenues des graines. Elles parlent des calamans qui, à l'automne, portent leurs fruits en boules piquantes et accrocheuses, comme le velcro. C'est un ballet qui ouvre les festivités. Le ballet du soleil aux fibres lumineuses. Oui, le soleil passe son ballet tout doucement sur les herbes hautes, les bromes des bois. Il les parsème d'étincelles, les étincelles du couchant. La lumière vibrante leur donne vie. Elles deviennent danseuses sautillantes ou cavalières au galop. On danse par ici, on s'élance par là, dans le feu jaune et bleu du soir. Un jaune citron acide et un bleu vif pour faire une couleur verte électrique et pourtant apaisante. Apaisante, parce qu'elle fait entrer dans un monde simple, un monde où tout s'invente sur l'instant, tout se crée dans le mouvement, rien ne se fige. Dans ce bois, je suis devant un manège enchanté, se dit Marie. Il ne me manque plus que Pollux, le chien au long poil. Mais bien sûr, c'est l'enfance qui est là. Quoi d'autre que le cœur vibrant de sa propre enfance pour imaginer, percevoir ce qui ne se montre pas d'un coup et qui donne joie. Tout ce qui prend sa source dans son cœur d'enfant avec un grand E s'écoule dans le fleuve du bon, là où naviguent tous les cadeaux. Il est doux de s'imaginer qu'à chaque instant, quelqu'un invente, écrit quelque chose de beau, même avec ses pouces, pour quelqu'un d'autre qui est là-bas, loin, très loin. Lorsqu'elle quitte le bois pour rentrer chez elle, elle se sent plus souple. Le spectacle des herbes hautes dans la lumière du soir a agi comme un baume de joie dans un espace hors du temps et hors des préoccupations du quotidien. Elle a éloigné d'elle sa tendance à culpabiliser lorsqu'elle ne fait rien de concret, tangible, utile. Elle se dit que finalement, ce que l'on fait pour l'utile est déjà mort, ou voué à mourir, puisque c'est fini, c'est fait, ce n'est plus en expansion. Mais lorsqu'on fait de l'inutile, comme créer des scènes imaginaires, on crée de l'ouvert, du « à venir », du renouveau. C'était Les herbes du couchant de la série La poésie des simples, avec un extrait de l'album Vivaldi Les quatre saisons de Amandine Beyer.
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1: Bonsoir à toutes et tous. La nuit prochaine, ciel clair et absence de vent permettent un agréable rafraîchissement nocturne. Les températures minimales descendent autour de 15 degrés dans les fonds de vallée, 18 à 20 degrés en général dans les villes et à proximité de Toulouse. Mercredi 22 juillet, encore une tempête de ciel bleu et de soleil, pour une magnifique journée d'été. Le vent est faible, le plus souvent orienté au secteur nord-ouest, mais un petit vent d'autan affecte temporairement le Lauragais. Les températures sont stationnaires, avec 37 degrés attendus à Rieum et Rieuvolvestre au plus chaud de l'après-midi, 35 degrés à Salis-du-Salat, 34 degrés à Arbas. Pour information, la Garonne à Portet-sur-Garonne a un débit de 47 mètres cubes seconde. Ce débit s'approche du débit d'alerte qui est de 40 mètres cubes seconde. Bonne soirée à toutes et tous.
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4: Bonjour à toutes et à tous. Dans le dernier numéro du Petit Journal Édition de Garonne, retrouvez l'actualité près de chez vous. En une, les abandons d'animaux se multiplient au refuge Capucine de Cazères. Alors qu'en cette période de vacances scolaires, les abandons d'animaux se multiplient, les bénévoles leur apportent douceur et amour en attendant de leur trouver une nouvelle famille. Également une à Montrégio, la mairie déménage. Le conseil municipal a voté à l'unanimité le déménagement des services de la mairie à l'hôtel de l'Assu, qui devrait intervenir dans les prochains mois. À Marquefave, présentation d'une association ouverte à tous. Créée en 2020, le café associatif s'est donné pour mission de dynamiser la vie du village avec des animations culturelles accessibles à tous. Et pour les événements à venir, à Luchon, le deuxième tournoi d'échecs de la Reine des Pyrénées, et à Saint-Bertrand-de-Comminges, une balade patrimoine ce samedi, et à Rieuvolvestre, le Festival du Conte. Toutes les actualités sur l'ensemble du département à retrouver dans le Petit Journal tous les jeudis dans vos points de vente habituels, ou tous les jours sur le site lepetitjournal.net et les réseaux sociaux. 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Très bonne journée.
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0: Bonjour à tous et bonjour à toutes. Merci de nous rejoindre sur le 98.5 FM, la radio du sud de Toulouse. Nous allons parler aujourd'hui énergie. En ce moment, c'est la série des énergies parce qu'il fait très chaud. On a besoin d'énergie pour se rafraîchir. L'hiver, c'est pour se réchauffer. Et là, je suis avec des représentants de Enedis. On accueille le nouveau directeur territorial Enedis sur notre secteur, monsieur Jacques Fessel. Jacques Fessel, bonjour.
1: Bonjour à toutes et à tous.
0: Et Dominique Pontrouge. Dominique, bonjour.
2: Bonjour à tous.
0: Jacques Fessel, vous êtes directeur territorial d'Enedis sur notre secteur. C'est quoi un directeur territorial?
1: Alors, directeur territorial, en effet, depuis quelques mois, et j'ai le plaisir du coup de rejoindre les équipes qui aujourd'hui œuvrent sur le territoire avec les communes, avec les communautés de communes, pour justement expliquer nos métiers, partager avec eux les problématiques techniques qu'ils peuvent rencontrer eux de leur côté, et essayer de trouver des solutions pour leur raccordement, pour leur développement, pour leurs projets.
0: Enedis a deux fonctions. C'est la branche de raccordement EDF pour le particulier et les petits consommateurs, j'allais dire. Et la deuxième fonction, c'est aussi un vendeur d'électricité.
1: Alors, Enedis est exclusivement un distributeur d'électricité. Donc, on assure en fait simplement la jonction entre les réseaux de transport, donc les réseaux à forte puissance, et on emmène en fait cette électricité de forte puissance jusque au compteur de chez vous, tout simplement, dans votre salle de bain, dans votre cuisine, vous avez besoin d'électricité. Bon, on est là, on vous amène le courant jusque chez vous. En fait, c'est notre mission et unique. En tout cas, notre proximité, notre enjeu, notre règle, notre principe, notre mission, c'est d'amener l'électricité jusqu'à chez vous, au plus profond des maisons.
0: Vous distribuez donc l'électricité qui vient des lignes à haute tension, des très grosses puissances sur les réseaux particuliers. La répartition entre l'entreprise et le particulier, c'est quoi chez vous?
1: Alors, on a déjà trois segments de clients, en fait. Hein, donc, les particuliers, vous l'avez cité, Bruno. Les professionnels, donc les boulangers, les artisans qui aujourd'hui consomment l'énergie en puissance, on va dire, limitée. Et puis, on a les grands consommateurs, les grands clients qu'on appelle clients entreprises, qui en fait consomment eux beaucoup, beaucoup d'énergie.
0: Donc, vous distribuez l'électricité, hein, vous récupérez l'électricité également de ceux qui en produisent pour la réinjecter sur le réseau.
1: C'est vrai qu'on a, une mission, hein, que j'ai décrite de distribution d'électricité, mais depuis quelques années, on a un développement extrêmement important des énergies renouvelables qui se connectent non pas au réseau de transport, mais qui se connectent directement sur notre réseau pour qu'on puisse acheminer leur énergie vers le particulier, vers le professionnel, vers l'entreprise. Et du coup, on a depuis quelques années une grande production d'énergie renouvelable, donc notamment, qui est injectée dans nos réseaux.
0: Les panneaux photovoltaïques au-dessus des maisons, des hangars, etc. Les éoliennes et tous ces nouveaux modes de production.
1: Tout à fait, et on a un essor extrêmement important. Dans les années 2000, ça a commencé, mais aujourd'hui, on connaît une croissance fulgurante, hein, du nombre de connexions, de demandes de raccordement de ces petites productions, en effet, comme vous l'avez dit, sur les toitures, sur les parkings, les ombrières de parking, etc., qui se raccordent à nos réseaux de distribution directement.
0: Sachant que l'Occitanie est quand même un territoire qui est très excédentaire sur ces productions, je crois.
1: Complètement. La Haute-Garonne est dans les premiers, département en termes de croissance de production des petites énergies renouvelables.
0: Ça vous pose un problème, ça, qu'il y ait autant de nouveaux arrivants, de nouvelles sources de production?
1: Alors, notre métier, c'est de raccorder. Donc, ça ne pose pas de problème à partir du moment où on a prévu depuis plusieurs années cette croissance. On travaille en grande proximité avec RTE, hein, le transport, qui lui va acheminer ces électrons complémentaires de nos réseaux vers d'autres régions. Donc, on travaille ensemble avec RTE. À partir du moment où on a identifié cette croissance, et ça fait quelques années qu'on l'avait anticipé, il y a un fort développement du réseau. Ça nous pose évidemment des questions techniques, mais auxquelles on répond au fur et à mesure des années avec des programmes d'investissement extrêmement importants.
0: Dominique Pontrouge, donc, vous êtes plutôt sur l'aspect technique de Enedis, je crois. Ces fortes chaleurs, est-ce qu'elles ont une influence sur le réseau, sur les infrastructures?
2: Oui, bien sûr, le réseau subit ces fortes chaleurs. Pendant ces périodes-là, on a vraiment une différence et une distinction entre le réseau aérien et le réseau souterrain. En fait, paradoxalement, le réseau souterrain souffre plus de la chaleur qu'on ne l'imaginerait. Ce qui se passe, c'est qu'il subit des contraintes, qu'elles soient électriques et mécaniques, qui sont liées en fait au fait que le sol ne refroidit pas, et notamment la nuit, les sols ne se refroidissent pas comme on l'a habituellement. Mmh. Et du coup, les câbles subissent des contraintes
0: de dilatation.
2: Mmh. Bien sûr, comme les sols sont chauds, ils bougent. Donc, il y a des contraintes sur les accessoires et des contraintes mécaniques qui peuvent entraîner des incidents avec des coupures d'électricité. Et donc, dans ces périodes-là, on renforce notre vision, notre astreinte. on renforce en fait la surveillance du réseau et l'accompagnement du réseau en temps réel pour pouvoir limiter au maximum les conséquences de ces incidents et réparer le plus rapidement possible en toute sécurité.
0: Jacques ?
1: Je voulais juste préciser que nos réseaux, ils ont, pour certains, été posés dans les années 70, notamment. Je parle de certains câbles qu'on a mis en souterrain. Dominique les a cités. Ce sont des câbles qui, à l'époque, ont été posés alors qu'il n'y avait pas ces contraintes, il n'y avait pas ces fortes chaleurs, aussi importantes en tout cas qu'aujourd'hui. Lorsqu'ils ont été posés, il faisait beaucoup moins chaud, les sols se réchauffaient moins. Et donc, c'est surtout un certain type de câble des années 70 qui souffre de ces chaleurs. Aujourd'hui, on pose des câbles synthétiques qui sont prévus pour des chaleurs bien plus importantes parce qu'on sait aujourd'hui que les aléas climatiques vont augmenter, parce qu'on sait que les chaleurs vont augmenter. Et donc, on pose du matériel qui est très adapté, dans le futur en tout cas, à des hausses de température.
0: Mais Dominique, je reviens vers vous une minute. C'est-à-dire qu'aujourd'hui, vous avez des outils de surveillance des réseaux qui ont évolué aussi, j'imagine, pour ces tensions physiques des câbles qui bougent entre s'il fait chaud, s'il fait froid, etc. S'il y a des micro-coupures à certains endroits, vous avez des appareils et des gens qui surveillent tout ça.
2: Oui, tout à fait. On a un suivi du réseau en quasiment en temps réel aujourd'hui. Que ce soit de l'amont au niveau de ce qu'on appelle un poste source, qui est le point de raccordement entre le réseau RTE et Enedis, ou jusqu'à l'aval, et c'est le compteur Linky, par exemple, qui me permet aussi d'avoir des retours d'informations. Tous ces éléments-là, hein, on parle de réseau intelligent, de smart grid, et aujourd'hui, faut le savoir, hein, Enedis, c'est pour la troisième année consécutive, est considéré comme le meilleur réseau intelligent au monde. Et en fait, tout ça, ça nous permet de suivre le réseau et d'être au plus près de l'événement. En fait, notre objectif principal, c'est de maintenir la fourniture d'électricité en permanence. Mmh. Et donc, tous ces éléments-là nous permettent en fait d'essayer d'être présents et d'être au plus près d'un événement, d'un incident. On parlait de la canicule, on peut parler aussi des orages sur le réseau aérien. En cas d'orage, on voit que la végétation, les arbres sont fortement endommagés, on peut avoir des branches, des arbres qui tombent, et il faut que nos réseaux déjà soient suffisamment résilients pour résister à ça, et quand malheureusement un arbre, par exemple un platane ou un chêne tombe sur une ligne, on peut imaginer que c'est compliqué que la ligne tienne le choc, mais par contre l'objectif c'est bien d'identifier le siège de cet incident au plus près, le plus rapidement possible pour réalimenter les clients et ensuite pouvoir venir réparer l'endroit où la ligne a été abîmée.
0: Chez vous aussi, les métiers changent. C'est-à-dire que, d'une part, vous avez encore des métiers physiques, se déplacer sur place pour remettre en place des pylônes, des poteaux, tirer du câble, etc. Mais aussi des métiers plus intellectuels, entre guillemets, j'allais dire, pour surveiller les réseaux, comprendre les ordinateurs et le fonctionnement de vos machines.
2: Bien sûr, comme je le disais, on a des métiers qui sont aujourd'hui plus dans la surveillance, dans l'amont, en fait, qui sont aussi de l'analyse pour faire... Enfin, le terme est peut-être pas idéal, mais faire de la prévision, c'est-à-dire essayer d'anticiper, de prévoir la panne. Mmh. Vous voyez, pour une certaine part, on essaye aujourd'hui, à travers l'auscultation des réseaux, de pouvoir identifier des zones sur des câbles de première génération, des câbles d'ancienne génération qui pourraient être incidentogènes. Et on sait qu'il y a, avant l'incident, des signes précurseurs.
0: Des micro-coupures ou voilà, faiblesses de la tension.
2: On peut appeler aussi des excursions de tension, des variations qui peuvent nous aider à anticiper, à identifier, à se dire sur cette zone, on a quelque chose et il faut peut-être intervenir avant la panne.
1: Il faut dire que depuis ces deux périodes de canicule qu'on a connues, nous n'avons quasiment connu aucun problématique sur le réseau. Donc on a bien sûr de la surveillance à assurer, de la mobilisation de ressources qu'on maintient en cas éventuel de crise, mais aujourd'hui, en tout cas, sur le périmètre d'Enedis de la Haute-Garonne, on a très peu d'événements qui impactent du coup la qualité de fourniture des consommateurs, des ménages et des industriels aussi. On a un réseau qui résiste très bien même jusqu'à maintenant. Évidemment, c'est pas le hasard, hein, ça nécessite quand même une mobilisation de tous. Même si nos métiers de prévision sont de plus en plus développés, on garde aujourd'hui en grande proximité des voitures en bleu, vous les croiserez partout sur les routes. On est présent dans toutes les communes, on est partout en fait où on doit intervenir. L'immense majorité de nos effectifs sur la Haute-Garonne sont au service des clients sur le terrain et réalisent des activités techniques sur le terrain. D'ailleurs, on recrute ce type de profil, donc si vous êtes dans des métiers proches de l'énergie et de l'électricité, on est particulièrement intéressé.
0: Ces réseaux sont sensibles, on a aussi donc des règles de sécurité à respecter. Chez les particuliers, par exemple, on parle des arbres qui tombent, etc. Vous avez, vous, en tant qu'Enedis, des préconisations, des recommandations à donner aux citoyens?
2: Oui, tout à fait. Sur les règles de sécurité, il faut avoir à l'esprit, en fait, que quand vous voyez un câble, quel qu'il soit, il faut jamais présager de savoir s'il est sous tension ou hors tension. Un câble peut être sous tension, on ne sait pas. On ne sait pas les différencier. Et donc, vaut mieux éviter de toucher pour avoir la confirmation. Le principe de base en termes de sécurité, c'est si vous voyez un câble à terre, si vous voyez quelque chose qui vous paraît pas normal, hein, on parlait en cas d'orage, de coup de vent ou autre, si vous voyez des câbles, surtout ne pas les toucher. Gardez les gens à distance, et à distance, ça veut dire plusieurs mètres, hein, on parle d'une dizaine de mètres, et de prévenir les services. Alors, ça peut être les pompiers, ça peut être le service Enedis, le centre d'appel d'épanage d'Enedis, hein. Et on a un numéro d'appel d'épanage qui fonctionne 24 heures sur 24. Mmh. Mais par principe, ne jamais toucher.
0: Vous parlez des arbres aussi. Il y a des arbres qui grandissent, qui peuvent parfois toucher des lignes ou des câbles. Qu'est-ce qu'on fait? À qui est la charge déjà?
2: Là, on parle d'élagage. D'élagage à proximité des lignes électriques. Alors, il y a des distances à respecter entre la végétation et nos lignes électriques. Ces distances sont de l'ordre de 3 mètres. Le principe sur l'élagage, c'est que il faut regarder à la fois la position de la ligne, est-ce qu'elle est en domaine public, domaine privé, et la position de l'arbre. Pour faire très simple, si vous avez dans votre jardin un arbre, il vous appartient, c'est à vous à élaguer de façon préventive pour éviter que les branches de cet arbre ne rentrent dans les 3 mètres autour de la ligne.
0: Même chose que lorsque je fais les travaux, je crois, il y a des déclarations particulières à faire.
2: Tout à fait, c'est vrai qu'en temps particulier, on n'est pas trop habitué. Mais quand vous faites des travaux, que ce soit chez vous ou sur votre façade, sur le domaine public, une entreprise ou un particulier se doit de faire ce qu'on appelle une déclaration de travaux. Et donc, il existe un site internet pour pouvoir faire sa déclaration, ce qui permet d'interroger, en fait, via ce portail, tous les gestionnaires de réseau, que ce soit donc l'électricité, l'eau, les télécoms, qui vont répondre s'il y a du réseau à proximité. Donc, quand on fait un trou, même dans son jardin, ça peut être des informations intéressantes pour savoir ce qu'il y a dans le sous-sol avant de faire des travaux ou ne serait-ce que quand vous faites des travaux de façade. Il y a beaucoup de travaux aujourd'hui de rénovation ou d'isolation par l'extérieur où s'il y a du réseau, ne serait-ce que votre branchement sur la façade, il y a quand même des précautions à prendre. Donc des questions à se poser, des questions à poser à Enedis.
0: Dernière question pour vous, Jacques. Vous avez fait un tour de France dans votre carrière professionnelle dans le monde de l'électricité et des énergies. Quelle est la spécificité, la particularité de la Haute-Garonne pour vous?
1: Alors la Haute-Garonne, c'est un département qui est particulièrement dynamique, dans tous les sens du terme pour l'énergie en tout cas. Dynamique parce qu'on a beaucoup de consommation, on a un développement, alors bien sûr dans le nord de la Haute-Garonne avec Toulouse, qui est en progression constante, ça se trouve pas partout. Donc on a des réseaux urbains très denses, souterrains. Est important, donc une croissance d'abord de consommation dans la Haute-Garonne. Et on a dans le même temps un des départements les plus actifs, on l'a dit tout à l'heure, plus actifs en matière de production d'énergie renouvelable, de petites énergies renouvelables, qui en fait un département qui a ces deux particularités de réseau, un réseau qui consomme beaucoup et un réseau qui produit beaucoup.
0: Et Dominique, si je veux plus d'informations sur Enedis, si je veux trouver un poste, on en parlait tout à l'heure, si je dois rechercher des informations sur quels sont les prestataires, quels sont vos services, je vais où, je fais comment?
2: Alors le plus simple, c'est le site internet Enedis, donc www.enedis.fr.
0: Messieurs, merci beaucoup d'être venus sur Radio Galaxy.
1: Merci Bruno.
2: Merci Bruno.

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0: 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Si vous êtes en ce moment à la recherche d'un job saisonnier, il n'est jamais trop tard car en Occitanie, c'est l'enseigne APEF spécialisée dans les services à la personne qui prévoit près de 210 recrutements en Occitanie et tout près de chez nous puisque vous retrouverez une agence à Muret et plusieurs sur Toulouse. Le réseau recrute des profils variés avec ou sans expérience, assistants ménagers, gardes d'enfants de plus de 3 ans ou encore jardiniers bricoleurs. Des auxiliaires de vie sont également à pourvoir. C'est l'agence de services à la personne APEF qui recrute pour cette saison estivale. Vous pouvez candidater directement en ligne sur le site internet APEF Recrute.
1: 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C'est avec grand plaisir que nous les diffuserons. Merci de votre fidélité. Je vous dis à très vite.
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0: Mercredi 22 juillet, encore une tempête de ciel bleu et de soleil, pour une magnifique journée d'été. Le vent est faible, le plus souvent orienté au secteur nord-ouest, mais un petit vent d'OTAN affecte temporairement le Lauragais. Les températures sont stationnaires, avec 37 degrés attendus à Riem et Rieuvolvestre au plus chaud de l'après-midi, 35 degrés à Salis-du-Salat, 34 degrés à Arbas. Pour information, la Garonne à Portée-sur-Garonne a un débit de 47 mètres cubes seconde. Ce débit s'approche du débit d'alerte qui est de 40 mètres cubes seconde. Bonne soirée à toutes et tous.
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un petit peu de classique, ça vous dit ? Un auteur, une histoire, un morceau. Je vais vous parler aujourd'hui de Orphée et Eurydice de Christoph Gluck, compositeur allemand, né en Allemagne en 1714 et mort en Autriche en 1787. Orphée et Eurydice ou la Révolution musicale.

Aujourd'hui, je vous propose de plonger dans un mythe. Orphée et Eurydice, opéra composé par Gluck en 1762 à Vienne, reprend la trame de cette histoire antique sur un livret de Ranieri de Calzabigi, conté par Ovide dans ses Métamorphoses. Gluck, avec ce mythe d'Orphée, propose autre chose. Il installe l'émotion au centre, développe l'action de manière dramatique et met sa musique au service du drame. C'est la naissance de ce qu'on appelle la réforme de Gluck. C'est le premier opéra dit moderne. Gluck y rejette en effet les conventions de l'opéra seria italien, le recitativo secco sans accompagnement et l'aria da capo, pièce de pure virtuosité vocale, au profit du sujet et de l'orchestre, auquel il accorde une place importante. Il en résulte une œuvre qui réalise un équilibre harmonieux entre les voix, la musique et l'expression dramatique. Invité à Paris en 1774 par la reine Marie-Antoinette, Gluck présente son opéra dans une version remaniée, spécialement pour la France. Le livret est revu et le rôle-titre est confié à un ténor alors qu'à l'origine il était écrit pour un castrat. Les trois rôles, Orphée, Eurydice et Amour, ainsi que des passages instrumentaux sont modifiés. Et c'est un succès. Mais tous ces changements déclenchent aussi une querelle artistique entre gluckistes, les défenseurs de cette réforme, et les piccinistes, les défenseurs de l'opéra italien. Vous ne verrez plus de la même manière le tableau Orphée de Gustave Moreau, après avoir écouté un passage d'Orphée et Eurydice de Christophe Gluck, interprété par l'orchestre de l'opéra, dirigé par Sir John Eliot Gardiner.

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0: qu'on se le dise. 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
1: Nous sommes presque en direct avec Sandrine Tourillon des Thermes de Luchon. Sandrine, bonjour.
2: Bonjour.
1: Les Thermes, cela veut dire que on respire, on est à Luchon, hein, à 600 mètres d'altitude. Quelques nouveautés cet été 2026 avec notamment les nocturnes chaque mercredi.
2: Oui, c'est ça. On va mettre en place les nocturnes, c'est-à-dire que on aura la possibilité de venir sur la partie ludique le soir après 20h, hein, jusqu'à 22h, donc les dernières entrées vers 20h pour pouvoir profiter de ces 2 heures dans nos bassins, à un moment où il fait quand même moins chaud et c'est plus agréable.
1: Justement, le cours du soir, c'est entre 16h et 19h30. Ça entre également dans ce nouveau programme?
2: C'est ça, on a un nouveau programme aussi au niveau des cures, donc les cures thermales. Hein, là, on n'est pas sur la partie ludique, oui. On est vraiment sur la partie des soins, les soins thermaux. On a toujours la possibilité de venir le matin, mais on a ouvert des sessions en juillet entre 16h et 19h30, ce qui fait que la journée, le curiste peut vaquer à ses occupations et venir en soins le soir, en fin de journée, sur les soins de cure. Et là, ce sont des soins de cure qui sont ouverts sur les 18 jours, les cures conventionnées classiques, mais aussi sur des courts séjours, parce qu'on sait bien qu'aujourd'hui, 18 jours de cure, ça peut être long, il faut être disponible. Quand on est grands-parents, ben, des fois, on garde les petits-enfants. Donc, on n'est pas toujours disponible sur 18 jours. Donc, on a ouvert la possibilité de faire des cures sur 1 jour, 3 jours ou 5 jours.
1: Ouais, peut-être qu'on insiste également sur ce qui est unique en Europe et qui est chez vous, au terme de Luchon, le fameux vaporarium. Quelques explications méritées.
2: Donc c'est une grotte naturelle hein, que les Romains ont aménagée de façon à ce que l'eau thermale circule à l'intérieur de cette grotte. Donc c'est notre eau thermale qui sort à 72 degrés hein, de nos forages, qui circule dans la grotte. Alors bon, elle est un peu refroidie quand même en amont. Et ce qui fait qu'on a un hammam naturel à Luchon, le vaporarium, où la température est entre 39 et 42 degrés et 95% d'humidité. Donc ça fait du bien à tout le monde, que ce soit au niveau rhumatologie, voilà, pour toutes les douleurs, c'est une chaleur naturelle, mais ça fait aussi du bien le vaporarium, grâce au soufre dans notre eau, pour tout ce qui est voie respiratoire.
1: Qu'est-ce que vous appelez les soins froids ?
2: Sur les thermes de Luchon, nous avons les installations pour avoir de l'eau thermale qui ne soit pas chaude comme pour la rhumatologie ou les voies respiratoires, et qui soit plus fraîche. Alors, elle n'est pas froide hein, complètement, elle est autour de 22-24 degrés. Et c'est des soins que l'on propose hors convention, donc non remboursés par la Sécurité sociale, pour des personnes qui ont des jambes un peu lourdes, des problèmes de retour veineux, ou qui ont tout simplement été faire une grosse randonnée ou quelques cols à vélo, et qui auraient besoin d'avoir cette récupération hein, du muscle ou du retour veineux grâce au froid. Donc là, on a un couloir de marche où on va pouvoir marcher pendant un quart d'heure, 20 minutes dans de l'eau à 24 et 26 degrés, de l'eau thermale avec des bulles. Hein, c'est un bassin à bulles où on marche à l'intérieur. On a de la pulvérisation d'eau thermale toujours froide, des compresses d'eau thermale et un aérobain, donc une baignoire où on a le bain à bulles froid, toujours pareil pour que ça puisse permettre cette récupération sportive ou ce retour veineux dont on a très souvent besoin, surtout avec ces grosses chaleurs.
1: Sandrine, le site sur lequel on peut tout savoir sur les thermes de Luchon ?
2: C'est thermes-luchon.fr. Et là, vous avez l'ensemble des informations, que ce soit sur la partie ludique, nos heures d'ouverture, les différents soins du spa qui sont possibles, mais également toutes les informations sur les cures conventionnées 18 jours, et tous les courts séjours que l'on peut proposer maintenant sur Luchon.
1: Et la Sandrine Tourillon nous donnait les informations des thermes de Luchon pour cet été 2026. Alors pour vous rendre aux thermes de Luchon, n'oubliez pas la nouvelle liaison SNCF, Toulouse-Luchon, par le train avec des offres combinées, vous allez sur le site lio.fr. Alors à bientôt, et surtout, qu'on se le dise.
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bonsoir à vous, amateurs de musique enivrante. Cette musique pleine de sentiments, cette musique qui déborde d'amour tout en mêlant mélancolie, tristesse et espoir. Je veux parler du blues, évidemment. Allez, c'est reparti pour une toute nouvelle émission 100% blues sur votre radio préférée, Radio Galaxie.

Le premier artiste de cette soirée est Daniel Castro, un guitariste, auteur, compositeur, interprète, fortement ancré dans la tradition du blues. Dans Guitar Player Magazine, David Ruben disait de lui, je cite, « Daniel Castro est le dernier et l'un des plus grands guitaristes de blues à émerger de la scène très compétitive de la côte ouest des États-Unis. À la musique classique de B.B. King, Albert King et Albert Collins, il a ajouté la saveur, la tonalité et la technique. Sa passion brute réchauffe votre âme, tandis que son groove profond vous donne le coup de pied au cul sur des originaux frais et fins et des reprises bien choisies. » Daniel a grandi dans la région de Los Angeles et enfant, il traînait à l'extérieur des clubs de la côte ouest pour écouter les grands bluesmen de l'époque en espérant les apercevoir à travers les rideaux. Il a commencé sa vraie carrière en 1995 en formant le Daniel Castro Band et il est rapidement devenu une attraction très prisée sur la scène blues locale en plein essor à Los Angeles. En 1999, Daniel a enregistré son premier album No Surrender, dont voici un titre extrait, I'll Play the Blues for You. C'est Daniel Castro.

Pour ce second morceau, on reste dans les grands. Je parle ici de Mike Griffin, qu'on appelle aussi Big Mike Griffin, parce qu'il mesure plus d'un mètre 80. Big Mike est également motard depuis plus de 30 ans. Son amour de la musique et des motos a donné naissance à un nouveau type de musique qui a été accepté comme une nouvelle forme de blues rock. Né et élevé à Lawton, Oklahoma, Big Mike a été initié à la musique dès son plus jeune âge. Mon père jouait, alors il y avait toujours une guitare ou un violon à la maison. J'ai l'impression d'avoir joué aussi longtemps que j'ai été en vie, dit-il. Plus tard, il a commencé à écouter des artistes de blues comme T-Bone Walker, Paul Butterfly ou Mike Bloomfield. Son éducation en matière de blues a été renforcée par des voyages nocturnes sur les autoroutes du Texas pour voir alors les artistes légendaires. On va écouter ici Mike Griffin dans The Blues Ain't Never Gonna Die, Le Blues Ne Mourra Jamais, un titre de 2017.

Un peu d'exotisme maintenant, avec Taj Mahal et le titre Catfish Blues. Taj Mahal est un aventurier qui a du goût. Ce bluesman américain chevronné est depuis longtemps fasciné par les styles africains et il a exploré les liens avec le blues à travers ses enregistrements avec Toumani Diabaté ou ses collaborations live avec Tinari Wen. Aujourd'hui, il a quitté le Mali pour Zanzibar afin de faire équipe avec l'orchestre le plus connu de l'île et de rappeler qu'il y a aussi de la grande musique en Afrique de l'Est. Taj Mahal a été l'un des premiers bluesmen à reconnaître l'influence et la relation profonde entre les Noirs et les Blancs des Appalaches. Pendant que le racisme sévissait, les Noirs et les Blancs des Appalaches vivaient ensemble et faisaient de la musique ensemble. Peu de gens le savent. Peu de gens savent aussi que le banjo est en fait un instrument qui vient d'Afrique. Il joue ici avec le Culture Musical Club, un groupe acoustique intrigant, rythmé et majestueux. Il mélange les violons avec les tambours à main, l'oud, le luth arabe et le kanoun qui ressemble à un sitar dans des chansons influencées par des styles arabes et asiatiques. Voilà quelque chose de pas banal. C'est daté de 2018, ça s'appelle Catfish Blues par Taj Mahal.

pour rester un peu dans l'exotisme, on vient d'écouter un blues aux accents africains, et bien voici maintenant un blues avec de l'accordéon. Il s'agit de Black Paris Blues, interprété par Mighty Moo Rogers, dont le nom est en fait Maurice Rogers. C'est un pianiste né en 1942 à Chicago. Il étudie d'abord le piano classique, mais écoute les musiciens de blues et de jazz qui se produisent dans le club de son père. Adolescent, il se glisse au Chicken Shack de Gary, la ville voisine, pour écouter Willie Dixon, Eddie Boyd et Jimmy Reed. Il est encore au lycée quand il monte son premier groupe de Rhythm Blues. À l'instar de Archie Shepp en jazz, il poursuit le parcours musical et pédagogique, témoignant lors de ses conférences dans les quartiers difficiles auprès des jeunes ce qu'est vraiment le blues, l'histoire du peuple noir. Ce monsieur est diplômé de philosophie, c'est un puriste, oserais-je dire, un intégriste du blues, ne cachant guère son mépris face aux déviances commerciales de la musique. Très attaché à la France, c'est à Paris, au club Lionel Hampton, qu'il a gravé ce titre en août 2003, Black Paris Blues.

Le titre suivant est de Albert Cummings et son titre Lonely Bed, qu'on pourrait traduire par « Dormir seul ». Issu d'une famille de musiciens, il commence le banjo à 5 ans et s'est d'abord spécialisé dans le style bluegrass. Il s'est ensuite tourné vers la guitare et a été très très influencé par la rencontre du style de Stevie Ray Vaughan. Il a d'ailleurs travaillé ensuite avec certains des musiciens de feu Stevie dans un album enregistré en 2003 à Austin au Texas. Pas destiné à la musique au début, c'est presque par les hasards de la vie qu'il en a fait son métier. À ce jour, il a édité 9 albums, une méthode de guitare. On l'écoute donc Lonely Bed, un titre de 2004 tiré de l'album The Long Way par Albert Cummings.

Pour le dernier titre de ce soir, on va écouter Paolo Nutini, un chanteur né en 1987 d'un père italien et d'une mère écossaise. Déjà tout un programme. Il rêvait d'être footballeur, mais la musique l'a rattrapé, dit-il. Alors, à défaut d'avoir foulé les pelouses des grands stades écossais, Paolo Nutini se donne aujourd'hui sur scène, avec une voix rock digne des grands chanteurs soul américains. Très rapidement, sa voix au timbre rock, chaud et chargé d'émotions, se fait remarquer, rappelant au passage des chanteurs tels que Otis Redding, même Ray Charles, une voix qui contraste de plus en plus avec sa jeunesse et son look de gamin désinvolte. Il a été connu en France grâce à l'émission Taratata sur France 2. Il a chanté avec Zazie sur son album Totem en 2007. Il n'avait que 20 ans. On va donc terminer par une pépite originale. Il s'agit d'une reprise des Beatles, Don't Let Me Down, par Paolo Nutini. Profitez-en.

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L'école? Avec ce dernier l'école? T'es sûr? Ok. Ah, tu prends la bagnole? Tu pars 2 jours à Bandol? Ah, mais oui, c'est vrai. Ouais. 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Et puis qui rentre à 6 du monde. Hein? Bon, allez, dis-moi que tu m'aimes. Parce que moi, je t'aime. Ah,

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0: 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Il est minuit à Paris, 2h de moins en temps universel. 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
1: Fanny Bay.
0: À la une, la tension est maximale à New Delhi. Après la répression brutale lundi de la marche étudiante des cafards, les leaders de l'opposition, Rahul Gandhi et sa sœur Priyanka, ont été arrêtés. On vous retrace les derniers jours de la contestation en Inde dès le début de ce journal. L'opposition turque va-t-elle être davantage fragmentée? La question se pose alors que le dirigeant destitué du CHP, Özgür Özel, a annoncé créer un nouveau mouvement. À moins de 2 ans des élections présidentielles, il espère pouvoir battre Recep Tayyip Erdogan. Nous sommes aussi en France dans ce journal où la ministre de la Transition écologique a présidé une réunion sur l'avenir des forêts. Et puis un mot également de la 16e étape du Tour de France à la fin de cette édition. En Inde, le climat politique s'alourdit après la répression brutale de la marche étudiante des cafards. Les leaders de l'opposition, Rahul Gandhi et sa sœur Priyanka, ont été arrêtés ce mardi soir lors d'un sit-in devant la résidence de Narendra Modi pour réclamer sa démission. Les deux dirigeants ont été libérés quelques heures plus tard, mais la tension reste maximale dans la capitale indienne. Correspondance à New Delhi d'Abdullah Erali.
2: Le quartier des ministères et du Parlement à New Delhi est largement paralysé ce soir. La crise s'est accélérée depuis la répression policière hier de la marche étudiante du mouvement des cafards. En fin de journée, le chef de l'opposition, Rahul Gandhi, et sa sœur Priyanka ont été arrêtés par les forces de l'ordre lors d'un sit-in devant la résidence du Premier ministre Narendra Modi pour réclamer sa démission. Devant la gravité de la situation, Sonia Gandhi, leur mère et figure tutélaire du parti du Congrès, s'est immédiatement déplacée sur leur lieu de détention. Libérés en fin de soirée, Rahul et Priyanka Gandhi ont aussitôt appelé les sympathisants du parti du Congrès à maintenir leur mobilisation. Les autorités de leur côté ont verrouillé le centre de Delhi, ce qui a entraîné une paralysie de la capitale. Plusieurs stations de métro au cœur de la zone politique restent fermées ce soir. Les forces de l'ordre bloquent tous les accès sensibles. La situation demeure tendue. De son côté, le gouvernement accuse l'opposition de chercher la confrontation. Abdullah Erali, New Delhi, RFI.
0: Dans le reste de l'actualité, les vols directs vers le Liban vont reprendre aux États-Unis. Annonce du président américain qui fait suite à sa rencontre avec son homologue libanais. C'est une opportunité majeure, a réagi le premier ministre libanais Nawaf Salam. Plus tôt, Donald Trump avait déclaré à l'attention de Joseph Aoun qu'il allait beaucoup aider Beyrouth. Le président libanais a été reçu mardi à la Maison-Blanche pour discuter de l'accord cadre conclu le mois dernier entre le Liban et Israël, entretien lors duquel Joseph Aoun a insisté sur, je cite, le retrait total d'Israël du Liban. L'actualité dans la région, c'est aussi la scission du principal parti d'opposition en Turquie. À moins de 2 ans des prochaines élections présidentielles, Özgür Özel, dirigeant destitué du CHP, le Parti Républicain du Peuple, a annoncé ce mardi qu'il allait créer un nouveau mouvement. Son ambition, devenir le premier parti du pays, celui qui battra dans les urnes le président Recep Tayyip Erdogan. À Ankara, les précisions de notre correspondante Anand Lauer.
3: Dès l'entrée de Özgür Özel dans la salle du CHP au Parlement, le ton est donné.
4: Chaque fin est un commencement.
3: Élu en 2023 à la tête du principal parti d'opposition turc, destitué de son fauteuil par un tribunal en mai, Özgür Özel prononce son dernier discours à la tribune du CHP.
4: Je suis devant vous avec la tristesse d'un adieu, dont le moment est venu. Nous sommes à un tournant historique. Nous créons notre nouveau parti avec nos députés choisis par le peuple.
3: Dans la salle, environ 80 des 135 députés du CHP l'applaudissent. Une façon de montrer que la majorité de ses élus rejette la décision qui a annulé la primaire de 2023 et remplacé Özgür Özel par son rival vaincu Kemal Kılıçdaroğlu. Une décision que Özgür Özel qualifie de manœuvre du président Erdogan. Le nouveau parti, qui devrait naître officiellement dans les prochains jours, n'a pas encore de nom, mais un objectif clair, acquérir le statut de principale force d'opposition, puis s'imposer au prochain scrutin. Mais l'impasse dans laquelle se trouve le CHP pousse Özgür Özel à un pari risqué, car cette scission pourrait fragmenter davantage l'opposition turque. Özgür Özel veut croire que la base du CHP et une partie des électeurs du reste de l'opposition le suivront dans ce nouvel élan politique. politique. Anand Loher, Ankara, RFI.
0: C'est dans une vidéo partagée sur ses réseaux sociaux que Volodymyr Zelensky a annoncé le départ du commandant en chef des armées. Le président ukrainien limoge donc Alexander Sirski, qui cède sa place au populaire Mikhailo Drapati, une décision qui fait suite aux nombreuses manifestations dans le pays pour réclamer la démission justement d'Alexander Sirski, critiqué pour faire peu de cas des pertes humaines dans la guerre menée contre Moscou. On y reviendra en détail dans la prochaine édition à 23h, temps universel. Direction l'Italie où la polémique continue d'enfler après la mort d'un ressortissant marocain. Abderrahim Fakir est décédé dimanche après avoir été plaqué au sol par deux policiers lors d'une arrestation. Âgé de 42 ans, il vivait en Italie depuis l'âge de 5 ans. Les images de son arrestation suscitent depuis une très vive émotion dans le pays et en particulier à Bologne où plusieurs centaines de personnes se sont rassemblées lundi dans le centre-ville pour exprimer leur indignation. La gauche et de nombreuses associations dénoncent l'application d'une loi adoptée à l'initiative de la Ligue du Nord alliée de Giorgia Meloni, une loi qui protège les policiers lorsqu'ils sont accusés de violence. L'affaire pourrait donc bien embarrasser la dirigeante italienne. C'est ce que constate Giuseppe Bettoni, politologue à l'Université de Rome, Uniltema Sapienza. Écoutez.
5: Je pense qu'elle est déjà très embarrassée par pas mal de polémiques. Elle est dans une situation très très vulnérable aujourd'hui, politiquement parlant. C'est peut-être le passage, au début qu'il y a eu la polémique avec Trump, elle est dans une situation très instable, très fragile, même à l'intérieur de sa majorité. Sa majorité a été battue au Parlement sur la loi électorale par un voix il y a quelques jours. Donc c'est aujourd'hui un chef du gouvernement qui n'est plus le chef du gouvernement d'il y a une année ou il y a deux ans. Cette situation ne va pas directement l'embarrasser pour ce qui s'est arrivé, mais parce que c'est l'énième cas à gérer qui va être compliqué à l'intérieur de sa majorité entre la Ligue et Forza Italia. Forza Italia, comme je vous dis, ont une position parfois un peu plus estompée par rapport à la Ligue. Et avec le problème d'une extrême droite qui monte, n'oublions pas le mouvement de Bannacci qui prend de plus en plus de l'ampleur.
0: Propos recueillis par Daniel Valo. Et le Maroc lui a demandé dans un communiqué à l'Italie de, je cite, « faire toute la lumière sur cette affaire ». Le sud-est de la France, toujours en proie aux flammes dans le Var. L'incident progresse à une vitesse très importante. C'est l'alerte lancée ce mardi soir par le préfet qui fait état de 1700 hectares parcourus et près de 400 personnes évacuées. Et c'est dans ce contexte que la ministre de l'Environnement, Monique Barbu, a présidé plus tôt dans la journée une réunion consacrée à l'avenir de la forêt française et à son renouvellement face au changement climatique. Juliette Pietraszewski.
6: En pleine période de sécheresse et avec près de 15 000 hectares partis en fumée depuis début juillet, la ministre de l'Environnement annonce la création de France Forêt 2100, une start-up d'État rattachée au ministère pour accélérer les financements des projets forestiers. Le gouvernement veut trouver plus de fonds en faisant appel à des financements privés, mais pour Sylvain Angerand, directeur de l'association Canopée, c'est surtout un problème de gestion plus qu'un manque de financement.
7: Il y a de l'argent public qui est déversé sur la forêt, qui est très mal utilisé. Fondamentalement, c'est pas plus d'argent qu'il faut, c'est mieux d'argent. C'est des critères plus rigoureux. On en arrive à des aberrations du type, on rase des forêts qui sont saines, ce qui est le cas aujourd'hui, et on replante derrière des résineux comme le pin maritime, qui sont des véritables poudrières à incendie.
6: Le directeur de Canopée mentionne aussi les incendies dans les Landes en 2020.

0: poule qui s'est imposée, et ce, le jour de la fête nationale de son pays. On l'écoute.
1: Oui, c'est chouette que je prenne la victoire sur la fête nationale, mais c'est clair que y a encore quelques étapes très très dures qui arrivent, donc c'est très beau que je gagne deux fois d'affilée, mais là je dois me concentrer sur garder ma deuxième place et me battre pour cela, parce que pour moi c'est déjà un rêve d'être où je suis sur la deuxième place, et deux victoires d'étape, c'est quelque chose que je rêvais depuis que j'étais petit, donc enfin que j'ai commencé la course, donc
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Hello, soyez les bienvenus, c'est l'heure du BCC Radio Show. On vient de démarrer l'émission avec Cody Johnson et un extrait de son album Ain't Nothing To It, paru en 2018 avec une reprise du classique du Charlie Daniels Band, Long Haired Country Boy, sorti initialement en 1974 et qui figurait sur l'album Fire on the Mountain du CDB. Place aux nouveautés avec la chanteuse et songwriter Margot Price qui vient de publier son 4e album studio baptisé Strays, un nouvel album qui n'est pas vraiment country, mais plutôt Americana. On voit un extrait avec Been to the Mountain, Margot Price.

La superstar Chris Stapleton, qui a l'habitude de tourner à guichets fermés et de remplir des stadiums, va démarrer sa nouvelle tournée des stades aux USA au mois de mai en compagnie du King of Country Music, le Texan George Strait, qui se dit très heureux de pouvoir partager la scène avec un artiste tel que Chris Stapleton. Chris Stapleton, Arkansas.

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3: La chanteuse exubérante Earl King est issue de la scène punk rock alternative US. Mais musicalement parlant, elle a à peu près tout essayé en passant du punk au rockabilly, la soul et même la pop musique. Malgré ses changements d'orientation musicale, Earl King a du talent. Par exemple, son premier album, qui n'est pas du tout country, a été certifié 4 fois disque de platine aux États-Unis. Earl King a déjà raflé 4 nominations pour les Grammy Awards, mais visiblement n'a toujours pas trouvé sa voix musicale. En tout cas, quoi qu'elle fasse, le public adhère. On l'écoute avec la chanson « Out Yonder » tirée du nouvel album. Earl King, dans les news de Nashville.

0: À l'instant, c'était Elle King, extrait du nouvel album 12 titres Come Get Your Wife, apparaître le 27 janvier.
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0: En 2022, Elle King a collaboré avec des stars de la country music d'aujourd'hui, comme Dierks Bentley, Miranda Lambert ou encore Ashley McBride. Puis, elle est partie en tournée en compagnie d'un poids lourd de la country music, poids lourd en termes de vente de disques et de awards remportés, Chris Stapleton. Malgré son look surprenant et décalé, la country music semble être un pari audacieux pour Elle King. Alors, en 2023, elle a officialisé son intérêt pour la country avec la sortie de l'album Come Get Your Wife, sur lequel apparaît la chanson Try Jesus. Elle King dans les News de Nashville.

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2: La musicienne et songwriter américaine Elle King a eu plutôt de bons résultats avec ses nouvelles expériences country. Elle garde donc cette dynamique positive en réalisant l'album Come Get Your Wife. Il s'agit de son troisième album studio, mais surtout son tout premier opus country à paraître sur le label RCA Records. En voici un extrait avec le titre Tulsa, Elle King dans les News de Nashville.

L'immersion de Earl King dans le monde de la country music a réellement commencé en 2021 avec le titre Drunk and I Don't Wanna Go Home, qu'elle a enregistré en duo avec la star country Miranda Lambert. Ce titre a battu des records d'audience et a terminé sa course numéro 1 du classement du Billboard Country Airplay en avril 2022. Earl King s'est également montrée convaincante auprès des professionnels, médias et radio country, puisqu'elle a pu bénéficier de nombreux votes qui lui ont permis d'empocher plusieurs trophées lors des CMA Awards et des Academy of Country Music Awards. Earl King a fait sensation auprès du public au niveau national en interprétant son hit en compagnie de Miranda Lambert en live lors de la cérémonie des Billboard Music Awards en 2022. Et voici pour terminer le titre en question, Drunk and I Don't Wanna Go Home. Earl King et Miranda Lambert, extrait de l'album Come Get Your Wife, apparaître le 27 janvier.

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2: Cette semaine dans The American Way of Life, on va démarrer avec un jeune artiste country dénommé Alex Miller. Il a un visage de bébé, mais un style véritablement country. Sa voix est saisissante. Alex Miller, un jeune homme de 19 ans, originaire du Kentucky, qui s'était fait connaître au niveau national, aux USA, en participant à la 19e saison d'American Idol. Alex Miller, Breaking the Bank.

À l'instant, c'était le groupe californien basé à Nashville, Timaqua Road, avec Wrong Ones Do. Cette formation, créée en 2013, a signé sur le label Warner Music Nashville sous la forme d'un trio, mais s'affiche désormais en duo. Un duo constitué par Dawson Anderson et Emma Salute. Ensemble, ils travaillent sous la tutelle d'une pointure des studios de Nashville, autrement dit l'illustre producteur Danuff. Timaqua Road, qui cède sa place au sudiste Jimmy Johnson avec l'un de ses titres signature, Between Jennings and Jones. Attention, country music.

0: On reste dans l'ambiance très country avec le titre Roll On, My Sweet Baby's Arms, qui est à la base une ancienne chanson traditionnelle américaine qui a été réadaptée et enregistrée pour la toute première fois en 1931, puis rendue célèbre 20 ans plus tard, en 1951, grâce à la version bluegrass des pointures Lester Flatt, Earl Scruggs et The Foggy Mountain Boys. En fait, ce titre a été repris par un nombre incalculable d'artistes, parmi lesquels figure le bad boy Johnny Paycheck, qui a réalisé une version country jouée à la manière d'un titre bluegrass sorti en 1979. Roll On, My Sweet Baby's Arms par Johnny Paycheck.
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Vous écoutez le BCC Radio Show, on vient de savoir ensemble un classique du duo de Redneck, célèbre dans les années 70-80, Mo Bundy et Joe Stampley avec leur méga hit numéro 1 en 1979, Just the Good Old Boys, tiré de l'album du même nom, enregistré à Nashville et sur lequel on retrouve tous les maîtres de la country music, parmi lesquels figurent Charlie McCoy à l'harmonica et Buddy Emmons à la pédacée guitare. On va continuer avec Mo Bundy, Joe Stampley avec Hey Joe, Hey Mo, qui est également le nom du deuxième album de cette formation, sorti en 1981. Mo Bundy et Joe Stampley.

À l'instant, c'était Mo Bundy et Joe Sample qui, bien sûr, ont eu tous deux une très belle carrière solo. Mo Bundy, qui aujourd'hui a 78 ans, a enregistré 36 albums studio, 7 compilations, 3 albums live et 51 de ses chansons se sont retrouvées classées dans les charts du Billboard aux États-Unis. Pas mal. Idem pour Joe Sample, qui était d'abord le chanteur d'un groupe de rock dans les années 60 avant de devenir un artiste country, avec à la clé pour lui 20 albums studio, 9 compilations, 2 albums live et 62 singles classés dans les charts country du Billboard. Joe Sample, qui aujourd'hui a 79 ans. On va l'écouter avec l'un de ses titres numéro 1, Rollin' Big Mama, une chanson dédiée aux routiers américains, sortie en 1975. Joe Sample.

ambiance truck driving country à l'instant avec Red Simpson et Nitro Express. Red Simpson qui fut l'un des leaders de ce mouvement d'artistes spécialisés dans les chansons country pour les routiers, parmi lesquels on retrouvait également Darrell Reeves, Dave Dudley, Red Sovine, Jerry Reed ou encore C.W. McCall. La thématique de la country music pour les routiers américains a duré entre les années 60 et les années 80 avant de disparaître complètement. On va se quitter avec le guitariste et chanteur américain qui a grandi en écoutant ses truck driving songs et qui adore les sons des années 60. C'est bien sûr Junior Brown avec un extrait de l'album Gwit With It paru en 1993 et le titre Highway Patrol. Allez, je vous dis à très bientôt pour une nouvelle émission Big Cactus Country Radio Show. Bye bye. Bye bye. I got a story.

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